0: Revendications entendues, mais peu de propositions satisfaisantes en guise de réponse. Louis Le Toublon est vice-président du syndicat Les Lycéens.
1: On n'a pas eu d'engagement concret. On est un petit peu déçus, mais on doit mener maintenant un travail de fond auprès du ministère et poursuivre la mobilisation dans les lycées afin de continuer à avoir un rapport de force et d'obtenir des mesures.
0: Une mobilisation avec laquelle les étudiants du supérieur sont également solidaires. Héloïse Lefebvre-Milon, présidente de l'Union étudiante, les appelle à rejoindre les lycéens et lycéennes.
2: On partage aussi les mêmes revendications, c'est-à-dire plus de budget globalement pour la jeunesse, parce que la jeunesse aujourd'hui, elle représente l'avenir du pays et qu'on ne peut pas se laisser sous-financer de la sorte, parce que les jeunes qui sont au lycée, les jeunes qui sont à l'université, c'est ceux et celles qui vont travailler demain, ceux et celles qui vont faire face aux crises climatiques, à la crise sociale, et qu'on doit être formés à la hauteur des enjeux qui sont les nôtres.
0: Côté ministère, Édouard Geffray a annoncé le lancement d'une plateforme de consultation à destination des lycéens. Un premier pas salué, mais trop timide pour les organisations syndicales.
3: Amélie Beaucourt, et au total plus de 300 policiers et gendarmes, 65 personnels de l'éducation nationale et 170 élèves ont été blessés depuis le début du mouvement, selon le ministère de l'Intérieur. À la une également, l'Espagne, c'est un échec pour le Premier ministre Pedro Sanchez. Au Congrès, les députés de la droite, notamment le parti des indépendantistes catalans, habituellement alliés du gouvernement, ont rejeté deux textes pour tenter de répondre à la crise du logement, présentée plus tôt cette semaine par le gouvernement. Crise qui dure depuis l'expulsion d'une femme de 87 ans de son logement la semaine dernière. Et ces rejets sont un revers important pour Pedro Sanchez, au pied du mur à quelques mois des élections législatives prévues en 2027 dans le pays. La mobilisation, elle, est de plus en plus importante dans la rue pour réclamer justement des mesures en faveur des locataires. Dans les rues, les manifestants appellent à la grève générale face à ces résultats. En République démocratique du Congo, à présent, le pays fait face à la pire flambée de son histoire. Il s'agit de la 17e épidémie d'Ebola et la barre des 4000 morts a été franchie liée à l'épidémie sur plus de 8000 cas confirmés. Le ministre français des Affaires étrangères, Jean-Noël Barrot, est en visite dans le pays et il se rendra ce samedi à Bunia, capitale de la province de l'Ituri, l'épicentre de l'épidémie, pour marquer le soutien de la France aux autorités locales et aux humanitaires qui participent à la riposte. Pauline Azidi.
4: C'est à bord d'un vol des Nations Unies que le chef de la diplomatie française doit se rendre à Bunia. C'est véritablement le temps fort de ce déplacement. Un aller-retour à partir de Kinshasa dans la journée pour rencontrer les autorités et les équipes de la riposte. Il s'agit aussi de constater la situation sur le terrain dans cette province où la crise sanitaire se mêle aux crises sécuritaires et humanitaires avec l'activisme de plusieurs groupes armés. Au programme, le ministre doit se rendre dans un centre de traitement des malades d'Ebola géré par l'ONG française Alima. Puis il est question d'un déjeuner de travail avec les acteurs de terrain avant de visiter un laboratoire de l'INRB, l'Institut National de Recherche Biomédicale. Son directeur, le professeur Jean-Jacques Mouyembe, grand spécialiste du virus et d'ailleurs du déplacement. Enfin, samedi soir, avant de quitter Kinshasa, Jean-Noël Barrot devrait s'entretenir avec son homologue Thérèse Wagner, qui rentre, elle, d'une tournée en Europe et aux États-Unis. Pauline Azidi, Kinshasa, RFI.
3: On l'a appris il y a quelques instants, nouvelle démonstration de force de la Corée du Nord. Un nouveau missile balistique vient d'être tiré depuis la région de Wonsan en Corée du Nord en direction de la mer du Japon, selon l'armée sud-coréenne. Ce nouveau tir intervient en plein regain de tensions entre la Corée du Nord et la Corée du Sud, laquelle a accusé son voisin d'avoir posé des mines dans sa partie de la zone démilitarisée qui les sépare. L'explosion de deux de ses engin avait blessé trois soldats sud-coréens le 21 septembre dernier. La guerre au Moyen-Orient et la flambée des prix du carburant. L'Europe a très bien fait de puiser dans ses réserves de gazole. Les mots, ce vendredi, du président américain Donald Trump, après avoir fait pression et menacé d'interdire les exportations de diesel vers l'Union européenne si les 27 ne puisaient pas dans leur stock d'urgence. Les dirigeants du G7 sont donc convenus de libérer jusqu'à 100 millions de barils de gazole et pétrole brut dans les 4 mois à venir en utilisant leurs réserves stratégiques pour tenter de faire baisser les prix à la pompe. Et c'est le chef de l'État français Emmanuel Macron qui présidait cette réunion en visioconférence avec ses homologues Anne Verdaguer.
5: Les réunions se sont enchaînées toute la journée à Bruxelles pour trouver une réponse au bras de fer entamé par le président américain. Celui-ci fait face à une échéance, les élections de mi-mandat en novembre, et un électorat qui a les yeux rivés sur les prix à la pompe. Des prix qui, selon Emmanuel Macron, devraient baisser avec la mise sur le marché d'une partie des réserves stratégiques du G7.
6: Cette décision commune et cette unité devraient faire baisser les prix. Les volumes aussi qu'on libère vont fluidifier le marché et faire baisser les prix. Et donc, normalement, indépendamment de tout événement qui pourrait à nouveau arriver, tout ça va dans le bon sens. À côté de ça, on va travailler, et c'est là aussi l'accord que nous avons entre membres du G7, pour faire baisser les marges des raffineurs et pour faire baisser les coûts de transport.
5: Le chef de l'État a aussi fait savoir qu'il n'y aura aucune interdiction à l'export entre les pays du G7, qui n'exclut pas de discuter de la possibilité de débloquer des stocks additionnels. Au sein de l'Union européenne, le prix à la pompe du gazole vient d'atteindre un nouveau sommet historique avec une moyenne hebdomadaire de 2,24 euros le litre.
3: Anne Verdaguy. RFI, il est bientôt 4h08 à Abu Dhabi. Il a décollé ce vendredi soir, le premier vol israélien après l'attaque à bord d'un avion Fly Dubai, est parti ce vendredi donc des Émirats Arabes Unis pour Tel Aviv. Selon les médias israéliens, il s'agirait d'un vol de rapatriement par la compagnie israélienne Arkia. De son côté, Fly Dubai a suspendu sa liaison. Et enfin du football, avant de clore cette édition, un premier accro pour les Bleus de Zinedine Zidane. Après deux succès en deux matchs à l'extérieur en Ligue des Nations, les footballeurs français ont été tenus en échec ce vendredi soir par l'Italie. Un but partout, une déception à domicile. Le match se jouait au Stade de France où se trouvait, pour RFI, Cédric De Oliveira, que nous avons joint au coup de sifflet final. Cédric, un score qui n'a rien de surprenant.
7: Oui, finalement c'est assez logique ce score de 1 partout parce que les Bleus ont dominé globalement, mais il y a eu pas mal d'imprécisions, notamment en première période avec finalement peu d'action sur le but de Donnarumma, l'ancien gardien du PSG qui a été déterminant en deuxième période. Ensuite il n'a rien pu faire sur la magnifique inspiration de Michael Olise sur coup franc, le pied gauche du joueur du Bayern Munich qui a envoyé un coup franc qui a touché la barre transversale mais qui a fini par rentrer. Encore un chef-d'œuvre pour Olise et les Bleus qui ensuite ont affiché finalement leurs limites, les limites d'une équipe en construction avec un défaut à la relance entre Rabiot et Takuna en deuxième période. Bastoni en a profité pour égaliser un partout alors que Dayot Upamecano a ensuite été exclu et que les Bleus ont surtout serré les dents pour ne pas concéder de défaite qui aurait fait tâche ici. Un partout, la France reste en tête de son groupe de Ligue des Nations, elle reste invaincue mais ça montre qu'il y a du travail pour Zidane et ses joueurs pour la suite.
3: Cédric De Oliveira et donc Zinedine Zidane, hein, le nouveau sélectionneur, toujours privé de Kylian Mbappé, blessé il y a une semaine. RFI, il est bientôt 2h10 à Paris, minuit 10 en temps universel. C'est la fin de ce journal. Le retour des informations, c'est dans 50 minutes.
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19: Bonjour à tous ceux qui viennent de nous rejoindre. Nous sommes le vendredi 2 octobre et voici les actualités locales. Tarbes lance son atlas de la biodiversité. La ville de Tarbes lance un atlas de la biodiversité communale, une démarche destinée à mieux connaître les espèces présentes en ville pour mieux les préserver. Des inventaires seront notamment consacrés aux papillons, aux chauves-souris et aux plantes avec l'appui du Parc national des Pyrénées, de l'Office français de la biodiversité, du Conservatoire botanique national et du Conservatoire d'espaces naturels d'Occitanie. L'objectif est aussi d'intégrer les enjeux de biodiversité dans les projets urbains et de sensibiliser les habitants. Des animations seront proposées au public. Une première présentation aura lieu samedi 3 octobre, donc demain, lors du prochain samedi piéton. Puis une conférence est programmée le 20 octobre au parc Chasselas. La réouverture d'un salon de thé. La chocolaterie Paillasson, fondée à Lourdes en 1729 et considérée comme la plus ancienne chocolaterie de France, ouvre un nouveau salon de thé, place Peyramale. L'établissement est installé dans le local même où l'histoire de la maison a commencé, à l'époque où Monsieur Paillasson, alors apothicaire, faisait venir des fèves de cacao d'Afrique via Bayonne. Ouvert depuis le 25 septembre dernier, ce nouveau lieu propose des pâtisseries maison, des produits salés et des boissons chaudes ou fraîches, dont le chocolat chaud de la maison. La décoration reprend plusieurs éléments historiques, comme des tiroirs d'apothicaire, d'anciens moules et des archives. Des ateliers et dégustations sont également prévus. Pas de relâche pour les marches citoyennes. Le collectif Haute-Pyrénées Droits des Femmes appelle à une marche citoyenne lundi prochain, le 5 octobre, à Tarbes, à 19h, devant le tribunal judiciaire. Le cortège se dirigera ensuite vers la place Jean Jaurès, puis la place Verdun. Cette mobilisation intervient alors que les débats parlementaires portent sur une proposition de loi contre les violences sexuelles et sexistes. Le collectif demande notamment que plusieurs mesures soient rétablies ou complétées lors de l'examen du texte en séance. Les participants sont invités à venir avec des instruments, des casseroles ou des cloches, ainsi qu'une lampe de poche ou de la lumière de leur téléphone. Pour finir cette édition, je vous propose deux idées sorties. On commence avec le tiers-lieu de Lourdes, le tiers-lieu Amassa, qui organise ses portes ouvertes demain de 10h à 18h et dimanche de 10h à 13h. Au programme, atelier d'initiation au crochet, création de bivrap en cire végétale et macramé, contes, jeux de société, fresques et brocantes au profit d'Amassa. La musique sera également à l'honneur avec une petite jam session et des chants en polyphonie occitane et d'ailleurs. Un brunch des langues est proposé le samedi à midi sur réservation par SMS au tarif de 10 euros. Et toujours sur Lourdes, une idée sortie à vélo. WeMove et ses partenaires organisent une sortie à vélo dimanche prochain, le 4 octobre, au départ de Lourdes. Les participants partiront à la découverte de la Vélo Sud, avec un itinéraire empruntant les routes tranquilles du bois de Lourdes jusqu'au hameau de Rieulès. Le rendez-vous est fixé à 9h au kiosque des Tilleuls. La sortie est gratuite et ouverte à tous à partir de 13 ans. Mais l'inscription est obligatoire auprès de Sonia Martin de WeMove au 06 80 73 43 61. C'était les actualités locales de ce vendredi 2 octobre. Belle écoute à tous sur Fréquence Plus.
12: Bonne nuit.
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14: Bonne nuit.
19: Cet été encore, la montagne pyrénéenne a payé le prix fort de la sécheresse et de la canicule. Herbes rares en estive, foin qui manque, troupeaux redescendus plus tôt que prévu. Une réalité qui touche chacun à leur façon, tous les éleveurs du département. Rencontre de ces personnes, à quelques vallées d'écart, pour comprendre comment se vit, concrètement, un été aussi difficile.
16: Allez, viens par là. C'est un peu le problème des estives, c'est les asticots. Et ça, c'est dès qu'il y a une plaie, il faut
12: se mettre direct sur les plaies.
16: Dessus.
19: Jean-Luc Tevray, chevrier, à Soulhomme.
16: Au début, j'avais 130-140 chèvres et j'ai eu un cancer. Okay. Donc on a été obligé d'arrêter. Mais avec cette fameuse loi PAC, quand on redémarre, on a des surfaces de terrain, il faut qu'on respecte le chargement, le nombre d'animaux. Et c'était compliqué de retrouver 130 chèvres, donc j'ai repris 50 chèvres. Et on a pris des vaches et des ânes à côté pour avoir le chargement, quoi, en fait. Quoi. Okay. Toujours pour pas perdre ces fameuses primes, quoi. Tu vois ? Donc là, ben là, c'est où les chèvres rentrent tous les soirs, elles s'abritent, et on les enferme tous les soirs parce que si jamais on se réveille trop tard, elles sont reparties.
12: Ok.
16: Voilà. Voilà les chèvres qu'on va traire pour avoir le lait pour faire les fromages. Donc elles montent, on va les enfermer par là après elles montent ici, comme ça, hop, tu vas voir, parce que là, c'est que le premier passage. Et comme j'avais les soins sur la dernière, là, et puis une autre. Donc j'ai préféré les mettre avant que tu arrives, parce que c'est pas très joli à voir, quoi. Voilà. Donc là, par contre, ça va faire du bruit, quoi, le bruit de la machine.
12: Ok.
16: Quoi.
12: Alors la traite, normalement, c'est à 7h30 que tu l'as fait ?
16: On l'a fait à 7h les jours normaux, quoi, et à 5h30 les jours de marché, quoi. Voilà. Parce qu'après, on a toute la fromagerie à faire, préparer le marché pour partir, donc il faut être un peu plus... Ouais, faut se lever un peu plus de bonne heure, quoi. Et moi, j'aime mieux le matin, parce que les bêtes sont calmes. Si tu veux, il n'y a pas de mouches, il n'y a rien, ils viennent de se lever, ils sont tranquilles. Et après, ils partent manger toute la journée, quoi. Ouais, tu vois, celle-là, on l'a fait que d'un côté, parce qu'elle a pris un coup dans la mamelle et elle a un quartier d'abîmé, donc on va le traire à la main. Et alors, si tu veux, justement, dans le souci un peu du monde rural, comme nous, quoi, c'est que si tu l'emmènes au vétérinaire, quoi, ça te coûte plus cher que le prix de la chèvre. C'est un peu le souci, si tu vois, c'est maintenant une intervention comme ça sur une chèvre, faut compter 150 euros. En général, elle perd le trayon. Quand elle arrive à survivre, même si on s'en séparait, elle vaudrait 10 euros, quoi. Tu vois, donc, c'est malheureux, mais on essaye de faire le maximum nous-mêmes, parce que ça coûte très très cher. Il y a un très grand suivi par rapport à ça. On marque tout sur un cahier, ce qu'on met, quand on met la dose, quand est-ce qu'on remet le lait à la fromagerie. Donc, c'est hyper, hyper cadré, quoi. Hein. On est le pays en France où on a le plus de contrôle sanitaire. Ce qui est très bien, hein. Moi je trouve ça très bien. Mais à côté de ça, on fait rentrer de la merde. Tu vois, on nous oblige à tenir quelque chose de propre, correct, ce qui est tout à fait normal. Et puis par contre, ces gens qui nous obligent là, on les voit pas aux frontières arrêter les poulets du Brésil ou tout ça, quoi. Tu vois. On a déjà des éleveurs qui ont attaqué leur réserve d'hiver et qui ne savent pas comment ils vont faire pour la finir si jamais l'hiver est rude et il va manquer de foin. Donc il va y avoir une obligation de vendre des bêtes, je pense. Et donc à partir de là, le marché des bêtes va s'effondrer. Et on voit qu'aujourd'hui, la solidarité paysanne n'existe pas, puisque le peu de foin qui reste, en fait, est vendu extrêmement cher.
19: Le ministre de l'Agriculture a réuni tous les préfets pour préparer un plan d'aide massif. Est-ce que vous avez, vous, les éleveurs que vous connaissez, déjà eu un écho de ce qui se prépare au niveau du département ?
16: Alors nous, non. Enfin, moi, j'ai eu aucun écho de ça. Je m'y suis pas intéressé parce qu'on sait que tout ce qu'ils font, c'est... Enfin, je sais pas, c'est du blabla, quoi, en fait. Et ça ne profite qu'aux grosses exploitations. Mais nous, en tant que petits paysans, petits maraîchers, parce que les maraîchers sont énormément impactés par le manque d'eau aussi, quoi, nous, on n'a pas d'aide. Mmh. On n'a pas d'aide parce que souvent, c'est des aides qui sont couplées avec des rendements de l'année d'avant, quoi. Et comme on est des petites entreprises, on a des petits rendements, on est rarement pris en compte. L'histoire de la sécheresse, on la connaît depuis très longtemps. Et on n'a rien fait en amont. Je vais te donner un exemple, c'est que cette année, c'est l'année du pastoralisme. Donc il y a plein de conférences de faits auxquelles j'ai assisté, il y a plein de films qui sont très très bien faits, mais quand on demande concrètement ce que donne l'année du pastoralisme, il n'y a pas de réponse. Voilà. Alors que pour moi, l'année du pastoralisme mondial, puisqu'elle est mondiale, ça devrait justement permettre de débloquer des fonds pour créer des puits, pour avoir de l'eau dans les estives qu'il n'y a plus maintenant, pour avoir une meilleure organisation au niveau des estives et des petits agriculteurs, remettre des cabanes en état pour permettre à des bergers de rester avec leurs troupeaux, de permettre de mettre des nouveaux troupeaux dans les bois pour nettoyer et pas avoir des feux comme on a eu. Et on n'a rien, en fait. Donc, on en arrive à se dire qu'en fait, c'est à qui ça profite cette année du pastoralisme, quoi. En début de saison, on n'a pas forcément la trésorerie, puisque beaucoup d'élevages, maintenant, travaillent avec la PAC, quoi. Hein. Donc, en début d'élevage, on n'a pas énormément de trésorerie. Ça serait intéressant, là, qu'au moment où le foin n'est pas cher et où il y en a, que l'État puisse faire un peu une sorte de relais avec l'arrivée de la PAC. Et non les banques.
19: Oui.
16: Parce qu'aujourd'hui, on peut l'avoir avec les banques, ça, le pré-relais. Sauf que ça nous coûte extrêmement cher, quoi. Et puis, de travailler avec les gens de terrain et non laisser des gens de bureau décider pour les gens de terrain, quoi. On ne vit pas que de subventions, quoi. Parce que ça, on l'entend. Ah oui, mais ils ont la PAC, ils ont les gros tracteurs, ils ont tout ça. Mais il n'y a pas que ça. Et qu'il ne faut pas qu'ils oublient quand même que la PAC, donc la politique agricole commune, ces subventions ont été données pour que nous, on baisse notre prix, pour qu'ils puissent acheter de la nourriture saine. Et ce qu'il ne faut pas oublier non plus, c'est que c'est une prime. Et la prime, elle peut s'enlever à n'importe quel moment. Alors, je vais continuer toute ma vie, certainement, mais pas du tout dans le même truc. C'est-à-dire que moi, ma vie de retraité, ça sera 5 chèvres, 2 vaches, un âne, des poules du jardin, tout ça, et rester tranquille chez moi en autonomie le plus possible. Et quant à essayer de passer l'exploitation à quelqu'un, oui. Mais ça fait déjà plusieurs fois qu'on cherche du monde, quoi. Et on trouve pas. On trouve pas parce que on n'est pas dans les normes de l'installation standard que voudrait la Chambre d'agriculture.
14: Et puis parce que les premières choses que les gens demandent, c'est combien vous touchez de Pâques, est-ce que vous avez le droit à telle aide, est-ce que vous avez le droit à tout ça. En fait, je me dis, mais est-ce que vous avez envie de vivre de ce métier?

0: aurait pu faucher, mais de l'herbe, il n'y en avait pas beaucoup. Et quand on l'a eu coupé au mois de juin, et ben derrière, il n'y a plus rien, quoi. Des solutions, je ne sais pas comment on nourrit des ruminants sans herbe, en fait. Je suis naturellement optimiste, et je me dis qu'il y a toujours quelque chose qui va faire que ça va repartir, et, ou qu'on va s'adapter. Mais là, honnêtement, septembre 2026, je ne sais pas comment on va s'adapter, quoi. Moi, j'entends les syndicats agricoles qui demandent de l'argent, je ne sais même pas pourquoi, parce que c'est eux-mêmes qui produisent le foin et qui l'ont fait monter à des prix complètement délirants. Il y a une spéculation sur le foin. Il a doublé de prix depuis l'année dernière. C'est les paysans qui font le foin, c'est les paysans qui le vendent. Alors, demander de l'argent à l'État pour acheter du foin qu'ils ont eux-mêmes décidé de vendre deux fois plus cher à ceux qu'on n'en a pas, j'avoue que je comprends pas. La solution, je sais pas où elle est, mais elle serait plutôt dans un changement des pratiques. Et bah, après, moi, je sais pas comment on fait pousser l'herbe. Les chèvres, elles s'adapteront. Les brebis s'adapteront peut-être aussi. Par contre, on n'aura pas la même production, ça c'est sûr, quoi. Disons que le fromage changera peut-être de valeur, du coup, quoi. Le monde agricole, c'est mondialisé, donc en fait on peut dire le cours du foin est celui-là, et donc je te fais payer ce prix-là parce que j'ai le droit de te faire payer ce prix-là, et tant pis si toi tu peux pas, quoi. Voilà, c'est comme ça. Mais c'est pour autant, nous, on n'augmente pas le prix du fromage en proportion avec l'augmentation qu'on a des charges depuis 3 ou 4 ans, entre les énergies, les fourrages, les céréales, parce que les céréales aussi vont augmenter, quoi. On achète des céréales aussi en partie pour nourrir les brebis et les chèvres, pour faire du lait. Tout va augmenter. Mais nous, il n'y a rien qui va augmenter dans nos ventes, en fait, dans nos prix. Enfin, on va peut-être augmenter le prix du fromage parce qu'on n'aura pas le choix, mais ça sera vraiment rien à voir avec ce qu'on subit comme augmentation de prix des charges depuis quelques années.
1: Derrière ces témoignages, c'est toute une profession qui traverse une période charnière, où le climat impose son rythme et où chaque décision pèse directement sur l'avenir d'une exploitation. Une réalité que l'on retrouve sous des formes diverses, dans beaucoup de vallées cet été. Mais une question plane encore, et nous concerne tous. Au-delà de la solidarité du moment, sommes-nous prêts, en tant que citoyens et consommateurs, à soutenir durablement ces éleveurs de montagne, pour qu'ils puissent continuer à vivre de leur métier, année après année?
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3: Bonne nuit. 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
2: Ce samedi 3 octobre, eh bien, c'est une journée avec des averses. En matinée, quelques nuages vont circuler en altitude. Des nuages qui vont s'accrocher au sommet frontalier. Et l'après-midi, donc, des averses potentiellement instables vont se développer, ainsi qu'en soirée et en début de nuit suivante, avec des coups de tonnerre possibles. Les cumuls attendus sont de l'ordre de 5 à 15 mm de manière générale, pouvant aller localement jusqu'à 25 mm. Côté température, minimale de 7 à 11 degrés en vallée, 6 à 9 degrés vers 1500 mètres et 6 degrés à 2400 mètres. Il fait frais donc le matin et les maximales seront aussi fraîches avec 20 degrés en vallée au maximum, 17 degrés à 1500 mètres et 11 degrés à 2400 mètres. Côté vent, il est de d'ouest, faible matin sur les sommets, de sud-ouest et ensuite restera faible toute la journée.
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3: Claudine Daubizy-Vincent nous présente l'auberge dans le recueil de nouvelles « Histoire de nos villages » paru aux éditions France Loisirs. L'orage menaçait depuis la vallée. Les nuages en éclaboussures de plomb se coulaient sur les pics rocheux. Les premières gouttes s'écrasèrent mollement sur le pare-brise. Après quelques souvenirs, courais-je sur cette route de montagne ? Pour quelle raison cachée avais-je décidé de quitter l'autoroute pour couper par ces chemins oubliés des ponts et chaussées ? Il me restait au moins 80 km jusqu'à Clermont-Ferrand. En empruntant cette départementale, je devais rallonger ce voyage d'une bonne heure. Au premier éclair, je maudis ces pulsions subites qui me font agir sans motivation réfléchie. Après une suite ininterrompue de virages en lacets, la route redescendait, presque droite, sur un village dont les toits d'ardoises luisaient sous l'orage. Par temps clair, on devait, à 7 heures, apercevoir les derniers rayons du soleil entre les deux montagnes à l'ouest. Mais aujourd'hui, il faisait d'autant plus sombre que les éclairs aveuglaient ma rétine comme un flash de magnésium. Entre le va-et-vient de mes essuie-glaces, j'aperçus un panneau indicateur bosselé sur le bord de la route. Saint-Jean-le-Désert. Je doutais de trouver dans ce patelin un café buvette où je puisse attendre la fin du déluge qui se préparait. Les maisons alignées au bord de la rue principale étaient séparées par des chemins de terre et bordées de murets de pierres sèches. La pluie, drue et droite, emplissait les trous du trottoir de flaques boueuses. Il me semblait peu probable de trouver dans ce village le refuge dont j'avais besoin. Pourtant, après une place ronde où des marronniers jaunis perdaient déjà leurs feuilles, je vis une enseigne s'agiter sous la bourrasque. Je déchiffrai péniblement les lettres à demi effacées, blanches sur l'émail gris. Chez Tante Louise, café-restaurant. Le tonnerre roulait sous un ciel d'encre. Quelques secondes plus tard, un craquement électrique fendit l'espace. Je garai ma voiture sur le terre-plein, devant une façade de granit percée d'une porte vitrée. Le temps de courir jusqu'à la porte d'entrée, je me retrouvais trempée, les chaussures crottées de boue, l'humeur bougonne. La pièce, carrée, basse de plafond, n'était éclairée que par une lampe pigeon qui oscillait au-dessus de l'unique table centrale. À droite, une cheminée, immense, noircie de suie centenaire, semblait attendre qu'on mît le feu au fagot disposé dans l'âtre. Au-dessus de la porte du fond, un « Avis aux mineurs » et une affiche « Licence 4 ».
5: Il y a quelqu'un ?
3: Le grondement du tonnerre couvrit ma voix.
5: Il y a quelqu'un ?
3: Sans même avoir entendu des pas sur le carrelage rouge sang, je vis une silhouette s'encadrer dans la porte. Monsieur ? Elle était petite, menue comme une adolescente. Son visage de soie fripée, ses cheveux gris en chignon, ses yeux pâles aux lourdes paupières donnaient une impression de fragilité, d'insécurité, comme si un drame devait obligatoirement tomber sur ses frêles épaules. « Sultan, dis-je. » Elle opina.
6: Les orages de fin d'été, les plus terribles.
3: Elle ne bougeait pas. Les bras le long du corps, Elle semblait attendre un geste de ma part pour changer d'attitude.
7: Je peux manger un morceau, ce n'est pas trop tôt.
3: Elle hésita un court instant, jeta un rapide coup d'œil vers l'extérieur, sembla rassurée par la présence de ma voiture, comme si celle-ci me donnait une réalité. Je n'étais donc pas un fantôme.
6: Oui, oui, bien sûr.
3: Elle trottina jusqu'à la table, me tendit une chaise et repartit vers ce que je supposais être la cuisine. Elle revint quelques secondes plus tard.
6: « Il me reste de la soupe. Vous voulez de la soupe ?»«
7: Va pour la soupe. Mais je prendrai bien un apéritif pour me réchauffer. »
3: Elle sila imperceptiblement.
6: « Oui, oui, bien sûr. »
3: Elle fit un pas vers le buffet ventru qui occupait le centre du mur. Hésita, repartit vers la cheminée et, se haussant sur la pointe des pieds, attrapa une boîte d'allumettes sur le manteau, puis elle alluma le fagot de genêt sec qui crépita d'un coup comme un feu d'artifice.
6: « Oui, oui, bien sûr !»
3: répéta-t-elle comme pour se rappeler à l'ordre. Elle se pencha sur les portes basses du bahut, en sortit un verre.
6: « De la gentiane, ça vous va ?»
3: C'était une affirmation. Je fus tentée de dire
7: « Non, vous n'avez pas autre chose. »
3: Mais de la voir attentive, la bouteille à la main, un sourire fier sur son triste visage, j'acquiesçai bêtement. Après m'avoir servi, elle disparut de nouveau, puis revint avec une assiette creuse et des couverts qu'elle posa devant moi avec une application enfantine. Puis elle alla vers la cheminée pour ajouter des bûches sur le petit bois, repartit dans la cuisine, revint presque en courant poser sur la table un pain de froment recouvert d'un torchon blanc qu'elle déplia consciencieusement.
6: « Je peux vous faire une omelette aux cèpes ?»
3: Une déflagration fit trembler les vitres à l'instant même où un éclair embrasa la montagne.
6: « Il est là !»
3: dit-elle en pointant son doigt au-dessus de nos têtes. Puis, restant dans cette position, elle sembla attendre un autre coup de tonnerre qui vint, en effet, accompagné d'un éclair. Elle hocha la tête d'un air entendu.
7: « Va pour l'omelette et du vin, s'il vous plaît !»
3: J'avais failli dire
7: « Apportez-moi la carte des vins !»
3: Mais je m'abstins à temps.
6: « Du vin ! Oui, oui, bien sûr !»
3: Un large sourire effaça d'un coup les griffures de l'âge qui ratatinaient sa bouche. Elle glissa, silencieuse, sur les semelles de feutre de ses chaussons. Les bruits de l'orage étaient maintenant recouverts par le martèlement de la pluie sur les vitres. De temps à autre, une rafale passait par la cheminée et se répandait en vapeurs crépitantes dans l'âtre. Dès la première cuillerée, la soupe agit sur moi comme un baume. Une onde de bien-être partit de mon estomac, dénoua les muscles de mes jambes, que le voyage en voiture avait crispé, fit monter la chaleur dans ma nuque raide. Je fis claquer ma langue. Une soupe aux fèves, onctueuse, épaisse, avec, après déglutition, un fumet de lardons grillés. Face à moi, de l'autre côté de la table, elle me regardait manger avec une interrogation muette. La bouche pleine, je levai le pouce dans un geste stupide et symbolique du contentement. Elle soupira, soulagée, et repartit pour la cuisine. La bouteille, qu'elle posa délicatement sur la table, était grise de poussière. L'étiquette beige rongée aux angles laissait entrevoir le nom du cru en lettres dorées, Moulin à Vent, 1959.
6: C'est ma dernière,
3: dit-elle en s'excusant, et, sans attendre mon avis, elle donna des coups secs sur la cire qui fermait le goulot à l'aide d'un tire-bouchon, ficha la pointe d'acier dans le liège, la tourna, puis, mettant la bouteille entre ses genoux, tira d'un coup. Malgré l'étrangeté du lieu, la prévenance affairée et naïve de l'hôtesse, je ne pus m'empêcher de me poser la question.
7: Je vais en avoir pour quel prix ?
3: Mais après un coup d'œil circulaire sur le décor sinistre, les murs marrons de fumée, la table de bois rayée, les charentaises de la patronne. Je souris intérieurement de ma mesquinerie. Goûter ce vin précieux et déclarer satisfait.
7: Ça ira.
3: L'omelette était moelleuse à souhait. Les cèpes charnus et gras glissaient sur les dents en répandant un goût de sous-bois moussu. Après avoir attendu que j'avale la dernière bouchée, et devant mon air extatique, elle murmura comme en secret.
6: Un confit d'oie avec des pommes sautées.
3: Je m'adossai brusquement à ma chaise, une main sur l'estomac, prenant mon souffle pour lui dire « Non, merci, je n'ai plus faim. » Mais elle ne me laissa pas le temps de parler.
6: « Oui, oui, bien sûr. »
3: Et elle déguerpit dans son antre. L'orage s'éloignait. Les grondements du tonnerre moins violents vibraient vers l'est. Les jambes étendues sous la table, la tête vide de toute pensée, je me laissais aller à une sorte de somnolence béate. Les minutes passèrent sans qu'elle revînt. Les mains posées à plat de chaque côté de l'assiette, je regardais le vin dans mon verre. Sa robe couleur d'ambre rouge, la ligne sombre que faisait le léger dépôt au-dessus du pied rond. J'étais bien, hors du temps, suspendue dans une éternité, sans début et sans fin. Personne. Un individu réduit à la fonction de vent.
8: Oh, ça va, ça va, ça va. Ça va, ça va, parce qu'après... Bon, les gars, on va y aller, parce que... Hein,

0: J'émergeais de ma rêverie lorsqu'elle glissa devant moi une assiette dont le contenu doré me fait immédiatement saliver. Debout, les mains serrées dans la poche centrale de son tablier, elle attendait que je goûte, inquiète de nouveau, prête, semble-t-il, à accepter des reproches comme des louanges. Je piquais ma fourchette dans une tranche de pommes de terre parsemée de persillades sombres. Après que la dent eut écrasé la croûte dorée, une saveur parfumée envahit ma langue, comme un goût oublié d'un temps où les légumes étaient cuits sitôt cueillis. Magnifique ! Elle hésita à sourire. Très bon, vraiment, très bon ! Elle redressa les épaules, pivota vers la porte.
1: Je ne suis pas riche en fromage. Dans nos régions...
0: Elle eut un mouvement du buste, comme pour se débarrasser d'un fardeau trop lourd pour elle.
1: Je n'ai que du Cantal, mais du bon, hein ? Celui de là-haut.
0: Elle fit un signe du menton pour indiquer une direction vague. Je n'avais plus la force de résister. Le confit d'oie fondait sous sa croûte. Je ramassai les dernières miettes de pommes de terre, bus une gorgée de vin et me laissai retomber sur le dossier de mon siège. De la cuisine me parvenaient des bruits de plats entrechoqués. Je crus même entendre comme un murmure chanté. Ailleurs, dans les étages, un carillon sonna 8 heures. Il fallait que je parte avant que le sommeil ne me gagne. Je devais être impérativement à Clermont avant demain matin. Madame, s'il vous plaît, madame. Je pris appui sur la table et me levai avec difficulté. La cuisine était une longue pièce sombre où seuls les cuivres brillants donnaient un peu de vie. Immobile devant son four, elle sursauta à mon approche et esquissa un mouvement de protection avec son avant-bras. Je ne voulais pas vous faire peur, je voulais vous dire... Elle secoua rapidement la tête comme pour dire que sa frayeur n'avait pas d'importance.
1: C'est un peu long, excusez-moi, je vous prépare des poires au caramel.
0: Je baissai la tête impuissant. C'est pas grave, j'attends. La pluie tombait moins violemment. Au travers de la porte vitrée, des lueurs gris clair découpaient les montagnes. Des braises éclataient avec des bruits secs. Une bûche s'effondra en gerbe d'étincelles.
1: Le vent a tourné. Demain, c'est le soleil, dit-elle dans mon dos. Goûtez ces poires.
0: Je voudrais bien un café, bien fort. C'est pour la route. Elle jeta un regard sur l'assiette qu'elle venait de déposer devant moi, comme pour y découvrir une mouche ou une salissure qui rendrait le dessert inconsommable.
1: Un café ? Oui, oui, bien sûr.
0: Je mangeais ces poires sublimes, honteux de ne pas trouver les mots pour exprimer mon admiration devant tant de talents culinaires. Tandis que je buvais mon café, elle tira la chaise face à moi.
1: Vous permettez ? C'est que ça fatigue la cuisine.
0: J'eus peur d'un coup qu'elle ne veuille me raconter sa vie ou m'interroger sur la mienne. Il faut vraiment que j'y aille maintenant.
1: Oui, oui, bien sûr.
0: La résignation la fit s'affaisser imperceptiblement, mais elle ne bougea pas. Pouvez-vous m'apporter l'addition, je vous prie ? Elle souleva ses lourdes paupières et ses yeux s'arrondirent à une expression de douleur étonnée.
1: L'addition ?
0: Oui, la note, je dois partir. Figée, la bouche entrouverte, elle me regardait sans me voir, semblant chercher au fond d'elle quel péché elle avait bien pu commettre, quelle offense à Dieu lui faisait mériter une telle honte. Mais enfin, lui dis-je, en tentant de dissimuler le léger agacement qui m'envahissait. J'ai mangé, j'ai bu. Maintenant, je voudrais payer et partir.
1: Elle mit les coudes à plat sur la table, se pencha vers moi et secoua lentement la tête. Ah non, monsieur, ce n'est pas un restaurant ici.
0: Abasourdi, je tournai les yeux vers la porte vitrée, là où l'enseigne grinçait sous la bourrasque.
1: Oh, monsieur, je n'ai pas pu l'ôter. Elle est scellée dans le mur.
0: Elle posa sa main douce sur mon poignet.
1: Ça m'a fait plaisir. Il y a si longtemps que je n'ai pas cuisiné pour un invité. Je vois si peu de monde.
0: Son regard bleu se perdit dans un souvenir triste, loin de moi.
1: Ah, avant, oui, je faisais même les mariages.
0: À ma honte s'ajoutait une incompréhensible tristesse, un goût de fête raté. Mais je voudrais tout de même, dis-je faisant mine de sortir mon portefeuille, tout en sachant que j'aggravais mon cas. Un large sourire éclaira son visage.
1: Oh, ce serait à moi de vous payer, monsieur. Ça m'a fait tellement plaisir.
0: Puis elle ajouta mystérieuse.
1: C'est comme s'il était revenu.
0: Avant de monter dans ma voiture, je jetai un dernier regard vers la porte éclairée. La silhouette de la vieille femme apparaissait gommée derrière la buée des carreaux. La pluie avait cessé. À présent, l'humidité montait du sol et formait des nuages cotonneux qui s'accrochaient aux arbres.
2: C'était L'Auberge de Claudine Daubizy-Vincent, lue par Corinne Timmer, mise en monde Gilles Lagoutte pour l'émission Veux-tu que je te lise ? Patrick Topaloff avec une version concert de J'ai bien mangé, j'ai bien bu qui s'imposait. Toujours en concert à Montreux au mois de septembre 2016, Jack Burk Band nous gratifie d'une version extraordinaire du titre des Canadiens On the Road Again. Il est toujours temps pour nous de passer la route. À la semaine prochaine.

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3: 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Une nouvelle demi-heure d'actualité sur la radio du monde. Bonjour Marion Cazanov.
4: Bonjour Arthur Poncelet.
3: Et à la une des promesses peu convaincantes.
5: Les lycéens français pas satisfaits de la réponse du gouvernement face à leurs revendications. Ils comptent poursuivre leur mouvement alors que plus de 700 établissements étaient perturbés hier. Entre menaces russes et coups de la ville, les laitons appelés aux urnes aujourd'hui pour les législatives. En tête des intentions de vote, le parti de centre droit Liste Unie, parti du Premier ministre sortant. L'épidémie d'Ebola poursuit sa progression en République démocratique du Congo. La barre des 4000 morts a été dépassée. Et puis en football, première déception pour l'équipe de France version Zidane. Les Bleus tenus en échec par l'Italie hier soir, un partout en Ligue des Nations. Un début de dialogue en France après 10 jours de blocage dans les lycées. Plus de 700 établissements sur les 3700 que compte le pays étaient perturbés hier. Les élèves réclament de meilleures conditions de travail. 3 syndicats ont pu faire entendre leurs revendications hier. Ils étaient reçus par le ministre de l'Éducation, Édouard Geffray. Mais les réponses apportées n'ont pas été suffisantes, Amélie Beaucourt.
6: Emploi du temps surchargé, bâtis scolaire en mauvais état, santé mentale des jeunes préoccupante. Voilà quelques-unes des revendications que portaient les 3 syndicats reçus par le ministre de l'Éducation vendredi. Des revendications entendues, mais peu de propositions satisfaisantes en guise de réponse. Louis Le Toublon est vice-président du syndicat Les Lycéens.
7: On n'a pas eu d'engagement concret. On est un petit peu déçus, mais on doit mener maintenant un travail de fond auprès du ministère et poursuivre la mobilisation dans les lycées afin de continuer à avoir un rapport de force et d'obtenir des mesures.
6: Une mobilisation avec laquelle les étudiants du supérieur sont également solidaires. Héloïse Lefebvre-Milon, présidente de l'Union étudiante, les appelle à rejoindre les lycéens et lycéennes.
8: On partage aussi les mêmes revendications, c'est-à-dire plus de budget globalement pour la jeunesse, parce que la jeunesse aujourd'hui, elle représente l'avenir du pays et qu'on ne peut pas se laisser sous-financer de la sorte, parce que les jeunes qui sont au lycée, les jeunes qui sont à l'université, c'est ceux et celles qui vont travailler demain, ceux et celles qui vont faire face aux crises climatique, à la crise sociale, et qu'on doit être formé à la hauteur des enjeux qui sont les nôtres.
6: Côté ministère, Édouard Geffray a annoncé le lancement d'une plateforme de consultation à destination des lycéens. Un premier pas salué, mais trop timide pour les organisations syndicales.
5: Et ces organisations appellent à la poursuite de la mobilisation et souhaitent un acte 3 mardi, avec une journée de grande manifestation nationale. Les blocages de ces derniers jours ont été émaillés de violence. Plus de 1700 personnes ont été interpellés hier, 5000 depuis le début de la semaine. 300 policiers et gendarmes ont été blessés, ainsi qu'une quarantaine de chefs d'établissement. Des professeurs et des élèves dénoncent, eux, des cas de violence policière. On reviendra sur ce mouvement lycéen en France dans RFI Matin avec notre invité Marius Ménil, co-secrétaire général de l'Union syndicale lycéenne. Entretien dans un peu plus de 2 heures avec Paul Lonsin-Spinelli. En Ukraine, la situation extrêmement dramatique à Kiev, c'est ce qu'a dit hier le maire de la ville, Vitali Klitschko. Les frappes russes sont incessantes sur la capitale. Le pont Pivdeni dans le sud a été touché à plusieurs reprises, ce qui perturbe largement le trafic. Vladimir Poutine, le président russe, a décidé d'agir sans plus aucune règle contre des cibles civiles, a déploré Volodymyr Zelensky, le dirigeant ukrainien. Et c'est dans ce contexte que se déroulent aujourd'hui les élections législatives en Lettonie. Les États baltes ont plusieurs fois dénoncé des incursions aériennes sur leur territoire, mais aussi une guerre hybride du Kremlin accusé de pousser vers l'Europe via la Biélorussie des milliers de demandeurs d'asile venus du Moyen-Orient et d'Afrique. La menace est donc palpable à Riga et l'enjeu des dépenses en matière de défense est crucial. Agnieszka Kumor.
9: En 2026, la Lettonie a consacré un peu moins de 5% de son PIB à la défense. Mais à partir de l'année prochaine, les 5% de dépenses militaires devront être garanties dans chaque budget annuel. Remplir cet engagement ne sera pas chose facile pour le prochain gouvernement. Certes, les achats de matériel militaire devraient stimuler l'investissement public et celui des entreprises. La croissance du PIB letton ans est bonne et devrait même progresser de 2,2% l'an prochain. Mais la consommation intérieure est toujours freinée par une inflation trop forte. Difficile dans ce contexte d'augmenter les impôts. La Commission européenne avait proposé d'augmenter les fonds de défense à l'échelle de l'UE dans son budget 2028-2034. Riga a demandé 7 milliards d'euros supplémentaires sur ces fonds, mais ils ne sont pas encore garantis pour la Lettonie, alors que l'Allemagne réclame déjà des coupes de plusieurs centaines de milliards d'euros dans le prochain budget commun.
5: Et en tête des intentions de vote, donc aujourd'hui, le parti de centre-droit Liste Unie, parti du Premier ministre sortant Andris Kulbergs, mais sa coalition devrait en ressortir affaiblie. Aux États-Unis, les prochaines élections, c'est dans un mois, les midterms, les élections de mi-mandat. L'un des enjeux du scrutin, c'est le prix des carburants qui flambe à cause de la situation au Moyen-Orient. Pour amorcer une baisse des prix, les pays du G7 ont décidé de libérer jusqu'à 100 millions de barils des réserves d'urgence. Une décision prise donc hier sous pression américaine, mais cette solution ne peut pas tenir sur le long terme. C'est ce qu'explique Thierry Brosse, expert énergie et professeur à Sciences Po Paris.
0: On est sur une solution à plutôt court terme, puisque Trump essaye de pouvoir tenir et de faire en sorte que l'électeur américain ne soit pas trop irrité par le prix du diesel qui, aux États-Unis, a presque été multiplié par deux. Et je suis pas sûr que augmenter ou mettre des barils sur le marché, des barils de stock stratégique, fasse vraiment baisser les prix. Ça peut-être limitera la hausse parce que la demande a baissé, mais pas suffisamment par rapport à l'offre. Et donc, vous essayez de mettre une rustine sur le tonalidomide. Donc, ça va vous aider à un moment, mais pas plus. Et normalement, les traders regardent à long terme, hein, un peu plus long terme. Le marché a une vision du futur, pas d'hier. Et donc, pour le marché, la vraie question, c'est quand est-ce que ces guerres s'arrêtent?
5: L'expert énergie Thierry Brosse, propos recueillis par Anne Verdaguet. En République démocratique du Congo, l'épidémie d'Ebola poursuit sa progression. La barre des 4000 morts a été dépassée pour plus de 8000 cas. Le chef de la diplomatie française, Jean-Noël Barrot, doit se rendre aujourd'hui à Bunia, capitale de la province de l'Ituri dans l'Est, épicentre de l'épidémie. Il se rendra notamment dans un centre de traitement de malades géré par l'ONG française à Lima. Jean-Noël Barrot qui est arrivé hier à Kinshasa. La RDC qui signait en décembre 2025 un mémorandum sur la défense et la sécurité avec les États-Unis. Son contenu à l'époque n'avait pas été révélé. RFI rapportait alors qu'il devait ouvrir la voie à une coopération plus étroite sous réserve de réforme de l'armée congolaise. Et le texte que nous avons consulté permet aujourd'hui d'en préciser les contours, Patient Ligaudy.
2: Premier élément, la protection des minerais critiques et des terres rares figurent explicitement parmi les objectifs du partenariat avec celle des infrastructures stratégiques et le respect de l'intégrité territoriale congolaise. Pour renforcer l'armée, le texte envisage d'abord davantage de formation. L'ambition affichée est de faire bénéficier la RDC du plus grand programme de formation militaire professionnelle d'Afrique centrale. Renseignement, logistique et génie militaire sont notamment cités. S'y ajoutent le contrôle des frontières et les échanges d'informations. L'aide à l'équipement et à la modernisation des moyens militaires relève, elle, d'une étape conditionnelle. Washington se dit prêt à les examiner si l'armée congolaise démontre des progrès durables dans sa professionnalisation, le respect des droits humains et l'obligation de rendre des comptes. Mais aucun financement n'est garanti. La coopération dépend des ressources disponibles et des lois applicables. Prévu pour 5 ans, ce mémorandum n'est pas juridiquement contraignant. Des textes complémentaires doivent préciser les modalités pratiques.
5: Et 14 Français vont être jugés dans les semaines à venir en Irak. Ils sont soupçonnés d'avoir appartenu au groupe État islamique et risquent la peine de mort. Ces Français, pour l'instant, sont privés de défense hier. Leurs avocats ont appris par le Quai d'Orsay qu'ils étaient interdits de territoire irakien. Ils dénoncent, Oriane Verdier, l'inaction de l'État français.
4: Marie Dosé et Mathieu Bagard devaient partir ce samedi pour être aux côtés de leurs clients qui risquent d'être condamnés à la peine de mort dans les jours à venir. Mais Bagdad aurait émis une interdiction de territoire à leur encontre. En cause, leur témoignage devant la presse en janvier dernier. Ils dénonçaient le transfert illégal de Syrie en Irak de 47 prisonniers français et rapportaient des témoignages de torture. Parmi ces Français, de jeunes adultes emmenés mineurs en Syrie par leurs parents, des victimes qui risquent la peine de mort, lance Marie Dosé. Les deux avocats ne sont pas seuls à sommer Paris de réagir. La France fait preuve d'une totale inertie, regrette le Conseil national des barreaux de Paris. Alors même qu'il en va de sa responsabilité de fournir aux avocats français le droit d'exercer librement, mais aussi aux ressortissants français le droit à un procès équitable, renchérit la Ligue des droits de l'homme. La Commission nationale consultative des droits de l'homme rapporte avoir demandé à plusieurs reprises le rapatriement de ces Français au Quai d'Orsay durant ces dernières années. Enfin, l'Association française des victimes de terrorisme rappelle qu'un procès équitable permet également aux victimes d'être entendues, ce qui n'est pas le cas au sein des tribunaux irakiens.
5: Oriane Verdi. En football, un premier accroc pour les Bleus de Zinedine Zidane. L'équipe de France a concédé un nul un partout hier face à l'Italie en phase de groupe de Ligue des Nations. C'était au Stade de France. Premier match à domicile, première déception donc pour le nouveau sélectionneur qui a donc encore beaucoup de choses à peaufiner, Cédric de Oliveira.
10: C'était une soirée de fête pour Zidane au Stade de France, là où il a écrit sa légende. Mais l'Italie n'était pas venue pour servir de victime expiatoire et le défenseur Pierre Kalulu est sorti frustré.
11: Au vu du résultat final et des occasions qu'on a eues, forcément. Après, on va essayer de retenir le positif pour avancer.
10: Il y en a. À présent, la France a un style de jeu et elle s'y tient, même si elle manque d'efficacité sans Kylian Mbappé et qu'elle s'expose beaucoup trop défensivement. Mais pour Zidane, ses joueurs ont fait ce qu'il fallait.
12: Content du contenu, après pas pour le résultat forcément, parce que je pense qu'on méritait mieux. Puis après, ça, des choses qui arrivent, c'est le jeu. Mais vraiment très fier de mes joueurs.
10: Le nouveau sélectionneur a encore apprécié la classe de Michael Olise, auteur d'un merveilleux coup franc. Mais on l'a vu éructer sur l'égalisation italienne et le carton rouge de Dayo Upamecano. Erreur compensée par la solidarité affichée par le défenseur Jérémy Jacquet et ses partenaires.
13: Il a aimé le caractère qu'on a eu tout le long du match, surtout après le carton rouge. On est resté soudés, même à 10. Et il a dit qu'on devait s'appuyer sur ce qu'on a fait ce soir pour obtenir les 3 points au prochain match.
10: Les chantiers sont importants pour Zidane qui va donc devoir digérer ce premier faux pas car le quatrième et dernier match du rassemblement arrive dès lundi face à la Belgique.
5: Les Bleus joueront donc contre la Belgique. Lundi, encore au Stade de France, les Diables Rouges qui ont largement dominé la Turquie hier 3-0. Et à suivre aujourd'hui, les champions du monde espagnols contre la République tchèque. L'Angleterre, elle, se déplace en Croatie. 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
5: Et c'est l'heure de l'accent des autres, notre rendez-vous hebdomadaire avec les rédactions des radios publiques francophones. 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
15: Voici donc l'actualité de ces derniers jours vue par la radio-télévision suisse, par RFI, Radio-Canada également, ici en France et enfin à la RTBF en Belgique. Avec d'abord cette semaine la mobilisation des lycéens en France, un peu partout. Les lycéens qui demandent de meilleures conditions d'apprentissage, mais la mobilisation a dégénéré. Interpellations multiples, blessés et dégâts importants. Retour sur cette mobilisation du côté de Nîmes dans un instant. En Belgique, nous avons retenu cette semaine la fermeture d'un centre d'aide d'urgence aux personnes sans domicile à Bruxelles. 130 places disparaissent alors que l'hiver arrive doucement, Marie-Laure de Kerckhove.
16: Les 130 places jusqu'ici réservées à des hommes isolés, c'est la conséquence d'une politique menée par le gouvernement fédéral. L'été dernier, il avait annoncé...
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17: Hier, au lendemain d'une manifestation de l'opposition dont la répression...
18: Bonjour Josué.

0: Nous approchons du nouveau salon du livre pyrénéen. C'est en effet la 17e édition qui aura lieu ce 3 et 4 octobre 2026 à Bagnères de Bigorre. Une année dédiée pour ce salon à la ou aux cartographies, car elles sont plurielles, les cartographies. On va en parler aujourd'hui avec Renaud de Belfond, le président de l'association Binaros, qui fomente ce salon chaque année, donc pour la 17e fois, cette année 2026. Bonjour Renaud.
1: Bonjour Radio Fréquence Plus.
0: La cartographie, on le sait, a d'abord pour fonction de faire la guerre. Alors pourquoi ce choix ?
1: Parce que ça nous est venu comme ça, on s'est dit qu'il y avait pas mal de choses sur la cartographie qu'on n'avait pas croisées encore. Notamment, il y avait eu, il y a quelques années, le livre « Relever la montagne » de Fermigier et Gibert, qui a été publié aux éditions Kern sur la cartographie sur l'histoire un peu de la cartographie des Pyrénées. Donc le lien avec le militaire, ouais, je suis d'accord. De toute façon, on sait que la géographie, ça sert à faire la guerre, d'abord. Je cite mes classiques. Et après, il y a aussi tout le côté cartographie un peu plus, on va dire, plus moderne ou plus alternative ou plus contre-cartographie. Donc il y avait pas mal de choses aussi là-dessus qui étaient intéressantes à faire. Donc on a un peu fait ça. Puis aussi autre chose, il y avait le tournant un peu que peut avoir la cartographie par rapport à tout ce qui est topo-guide et tout ça, et tout ce que ça peut entraîner, les nouvelles formes informatiques et à distance de cartographie qu'on peut télécharger par rapport à la pratique de la montagne, mais aussi à la pratique éditoriale. Est-ce que faire des guides, des topo-guides ou des choses comme ça, voilà, quel problème ça pose, quoi. Donc c'est un peu ça qu'on a voulu croiser. Et aussi, la cartographie est quand même un outil pour les politiques publiques. Donc ça, c'est le dernier thème qu'on traitera par rapport à la cartographie.
0: Donc il y a des rencontres autour de cela, hein, la cartographie dans les Pyrénées dès le samedi, comment représenter et s'approprier, j'imagine, le territoire, avec Philippe Abadie de l'Institut de l'IGN, l'Institut Géographique National. Il y a aussi cartographier, c'est raconter, cartographie sensible et radicale et contre-cartographie. Alors pour les gens qui ne connaissent pas, qu'est-ce que c'est qu'une contre-cartographie ?
1: C'est toutes les cartographies qui sont pas institutionnelles, qui peuvent partir de notre pratique à nous. Donc effectivement, par rapport à ça, on propose 4 ateliers de cartographie sensible avec 3 intervenants différents. Ou de contre-cartographie, il y a plein de noms pour nommer une mouvance comme ça. Et notamment avec Sylvain Guyot, qui est prof de géographie à l'Université de Bordeaux, qui a beaucoup travaillé sur la question des frontières, notamment en Afrique du Sud. Donc essayer de voir un peu la cartographie par rapport aux frontières et comment nous, on appréhende, enfin les gens qui feront l'atelier, comment ils appréhendent les frontières, mais aussi par rapport au réchauffement climatique, en montagne.
0: Ouais.
1: On a aussi des choses plus sensibles sur comment on se promène en montagne, qu'est-ce qu'on ressent ou comme ça en cartographie. Et aussi par rapport, donc avec Aurélia Guy qui nous a fait l'affiche du salon cette année, qui a été longtemps coordinatrice des bergers d'appui à la pastorale pyrénéenne. J'expliquerai pas tout ce qu'est la pastorale, mais c'est les bergers qui viennent en aide aux autres bergers par rapport aux problèmes de prédation. Mmh. Voilà. Et qui est plasticienne et qui fait tout un travail sur la cartographie des troupeaux, du chien, du placement du troupeau, du chien, de l'homme par rapport à la montagne, et qu'elle travaille en laine feutrée. Voilà. Et donc on fera un atelier avec elle, un atelier un peu long. Mais elle était présente avec un spectacle au festival de jazz à Luz avec Laurent Paris cet été.
0: Ah oui, elle sera, ça sera dimanche après-midi.
1: Elle sera aussi chez nous, voilà.
0: Entre 13h et 16h, oui, c'est un assez long atelier pour...
1: C'est pas un atelier où les gens sont obligés de rester tout le temps, parce qu'il y a l'étape de la laine feutrée, ça prend un peu de temps. Mais après, il y a du temps où ça trempe, grosso modo, et donc on peut bouger et revenir, voilà. Et c'est un atelier qui prend un peu de temps, voilà.
0: Bon, et puis il va y avoir encore cette année des cafés littéraires. Alors l'année dernière, on avait pu être présent pendant 2 jours, je crois, pour enregistrer ces cafés littéraires, les animer. C'était d'ailleurs très animé, ces cafés littéraires. Il va y en avoir encore cette année. Et je vois, par exemple, à 15h, ce sera l'Atlas de l'imaginaire pyrénéen.
1: Oui, alors on fait une place toute particulière à l'Atlas de l'imaginaire pyrénéen, à Marie Bruno et Bertrand Genier. D'abord parce que le travail qu'ils ont fait notamment avec leur livre précédent sur le chemin des montagnes, le titre, je l'ai plus en tête, sur les représentations plastiques des montagnes et notamment des Pyrénées. Là, ils sont un peu dans la continuité, c'est un, voilà. Et donc, c'est un peu la classe de l'imaginaire pyrénéen, c'est un peu les images qu'on a sur les Pyrénées. Je pense qu'il n'y a pas beaucoup de gens qui pensent que les moteurs, par exemple, faits par Safran, ex-Turbomeca, ont tous des noms pyrénéens, comme Arbison, Vignemal, ou des choses comme ça. Donc ça rentre dans leur proposition d'imaginaire pyrénéen. Donc ils vont avoir un stand spécial, et on fait un café littéraire avec eux pour qu'ils expliquent leur démarche.
0: C'est vrai que c'est un très beau livre qui est sorti aux éditions du Cairn, me semble-t-il.
1: Non, il est en auto-édition et c'est distribué par les éditions JPET en ce moment.
0: Ah oui, JPET, oui, pardon. Oui. Je suis confondu par un autre élément qui est dans votre programmation. Et je l'ai vu dans une des belles librairies de notre département qui s'appelle Le Square à Lourdes. Et c'est vrai que c'est intéressant parce que ça fait se confronter à la fois des images du patrimoine traditionnel et puis des choses très contemporaines, il y a même de l'art contemporain parfois, et puis des choses du quotidien. J'ai trouvé que c'était très beau livre.
1: Oui,
0: très bel ouvrage.
1: C'est un ouvrage parce que j'avais vu aussi, oui, mais sous forme de maquette, moi plutôt.
0: D'accord.
1: Parce qu'ils sont venus vous présenter ce printemps, déjà le projet. Et c'est vrai que c'est quelque chose qui donne à réfléchir et qui ouvre à des possibles, quoi. C'est ça qui est intéressant.
0: Oui, oui, c'est pas figé dans une forme de passéisme. C'est ça qui est beau, oui, complètement.
1: Ouais.
0: Et puis, donc il y a beaucoup de. Moi, j'ai envie de parler de tous les gens qui vont être présents. Est-ce qu'il y a toujours autant d'éditeurs? Est-ce que c'est toujours aussi dynamique? On sait que le monde du livre, c'est pas facile. Comment c'est cette année, ce Salon du Livre? Est-ce que vous avez toujours autant de stands?
1: Oui, oui, on est plein, archi plein. Comme l'an dernier, comme les années précédentes, on refuse des exposants qui s'inscrivent un peu tard ou même qui sont dans les délais, mais on n'a plus de place. Donc, on fait un peu à la fin au premier arrivé, en gros. Donc, oui, parce que c'est une question de place. Donc, il y aura 80 exposants au total, à peu près.
0: Ouais, des.
1: Voilà. Mmh. Donc, avec dynamique, avec. 4 librairies cette année, si oui, c'est ça. Donc, qui représenteront aussi, ou qui vont avoir plutôt des éditeurs. Donc, la librairie auprès de Pyrène, qui est notre librairie traditionnelle sur le Salon du Livre, qui va plutôt avoir tous les éditeurs régionaux et les livres régionaux.
0: Mmh.
1: La librairie Le Vagabond Immobile, qui, elle, est exclusivement à représenter des éditeurs alpins.

0: Et il
1: C'est
0: faut savoir
1: vraiment.
0: qu'on peut venir aussi avec ses enfants, vous proposer des choses plus spécifiques pour la jeunesse.
1: Voilà, maintenant ça fait 3-4 ans qu'on propose vraiment des choses jeunesse. Alors notamment cette année comme les années précédentes, enfin, un peu sous la même forme, on propose une chasse au
0: Chasse au
1: trésor
0: trésor,
1: qui est en
0: ouais.
1: lien avec la cartographie, qui a été créée par nos bénévoles Sophie et Claudine, et aussi tout un certain nombre d'animations autour de la cartographie, mais aussi des lectures bébés, des choses comme ça. Donc vraiment, c'est devenu quelque chose où les gens peuvent venir avec les enfants vraiment beaucoup plus qu'il y a 5-6 ans, quoi. Parce qu'il y a effectivement de l'animation pour la jeunesse et même pour les tout petits. Voilà. On pense que le livre, il faut qu'on commence à le toucher et à le regarder très tôt. C'est aussi quand même un choix par rapport à l'approche qu'on peut avoir de la lecture, quoi.
0: Très bien, donc c'est le 17e salon du livre pyrénéen. Ça a lieu à Bagnères-de-Bigorre, comme d'habitude, au Carré Pie événement. Et ça commence à quelle heure le samedi?
1: Ça commence, alors les heures d'ouverture, le samedi c'est de 10h à 19h, avec la remise des prix du livre pyrénéen à 18h30, et le dimanche c'est de 10h à 18h.
0: Eh ben merci beaucoup Renaud de Belfond pour cette présentation et puis bon courage pour les derniers préparatifs avant l'ouverture ce samedi.

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2: Ce samedi 3 octobre, eh bien, c'est une journée avec des averses. En matinée, quelques nuages vont circuler en altitude. Des nuages qui vont s'accrocher au sommet frontalier. Et l'après-midi, donc, des averses potentiellement instables vont se développer, ainsi qu'en soirée et en début de nuit suivante, avec des coups de tonnerre possibles. Les cumuls attendus sont de l'ordre de 5 à 15 mm de manière générale, pouvant aller localement jusqu'à 25 mm. Côté température, minimale de 7 à 11 degrés en vallée, 6 à 9 degrés vers 1500 mètres et 6 degrés à 2400 mètres. Il fait frais donc le matin et les maximales seront aussi fraîches avec 20 degrés en vallée au maximum, 17 degrés à 1500 mètres et 11 degrés à 2400 mètres. Côté vent, il est d'ouest, faible matin sur les sommets, de sud-ouest et ensuite restera faible toute la journée.
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2: Un bout de plastique, un toit enneigé, et c'est parti. Sur les réseaux sociaux, une corneille fait le buzz en s'adonnant au sport d'hiver. L'oiseau se place sur le faîte du toit, pose ses pattes sur le plastique et s'élance dans la pente avant de récupérer sa luge avec son bec et de recommencer. Une autre vidéo nous montre un de ses congénères utiliser des voitures comme casse-noix. Il lâche son déjeuner devant les véhicules à l'arrêt au feu rouge. Une fois le feu passé au vert, les autos roulent sur la coque de sa noix et il ne lui reste plus qu'à attendre que la voie soit libre pour récupérer son contenu. Pratique. En ville, la plupart du temps, on voit surtout ces corneilles noires, corvus coronés pour les savants, gratter les restes des pique-niques ou grappiller dans les poubelles. Mais qui sait si elles n'en profitent pas aussi pour jouer un peu, seules ou à plusieurs, observer leurs comparses ou développer ensemble des techniques pour obtenir plus de nourriture. Car les corneilles, comme tous les corvidés, corbeaux, pigeons, choucas, chocards, craves, sont non seulement très intelligentes, mais très sociales. Elles grandissent et s'éduquent au contact les unes des autres. Leur organisation sociale est très complexe, au même titre que celle des éléphants, des dauphins ou des chimpanzés. On parle d'une organisation de type fission-fusion. Je m'explique. Les corneilles forment des couples durables, mais vivent aussi en bande, se séparant et se regroupant à différents moments de la journée ou de l'année pour effectuer diverses tâches, comme se nourrir, dormir, explorer, boire. La composition du groupe est donc à géométrie variable. Or, nos sombres oiseaux vivent relativement longtemps, au moins 15 ans a priori. Ils entretiennent donc forcément différents types de relations avec d'autres membres du groupe, ce qui implique d'avoir une bonne mémoire pour se souvenir, par exemple, de qui est proche de qui, ou qui est en couple avec qui, ou qui est fâché avec qui. Et cela induit aussi d'autres capacités cognitives, comme la reconnaissance, la catégorisation, etc. Pour certains scientifiques, au premier rang desquels Robin Dunbar, c'est la dimension sociale des espèces, et notamment des corneilles, qui induirait le développement de leur intelligence. C'est ce qu'on appelle l'hypothèse du cerveau social. Il est souvent difficile de répondre définitivement à une question sur les trajectoires de vie de nos corvidés, car elles ne semblent pas toutes tracées. La plupart des corneilles noires vivent leurs 3 premières années en bande, dont la taille varie selon les lieux d'observation et les ressources disponibles. Mais pas toutes. Certaines restent auprès de leurs parents et les aident avec les pontes suivantes. En Espagne, une équipe menée par la chercheuse Daniela Canestrari a non seulement observé des corneilles non matures aider leurs parents à élever les petits, mais aussi d'autres individus qui ne faisaient pas partie de la famille, participer au nourrissage et à la protection du nid. Certaines corneilles pratiquent donc ce qu'on appelle la reproduction coopérative. Précisons quand même que c'est assez exceptionnel, d'autant que ces oiseaux construisent leur nid en couple, à l'écart les uns des autres, sauf si aucun autre site favorable n'est disponible, et qu'elles sont tenues de surveiller les fondations au risque de se voir chipper les matériaux par d'autres couples. Elles reconstruisent d'ailleurs chaque année un nouveau nid, et bien qu'elles continuent de vivre avec la même partenaire a priori toute leur vie, ou en tout cas très longtemps, elles renouvellent les jeux nuptiaux pour entretenir les liens qui les unissent. Tendez l'oreille. Vous entendez ce cri rauque et puissant? Eh bien, c'est une corneille. On ne parle pas de chant pour cet oiseau noir des pieds jusqu'au bout du bec, mais bien de cri. Écoutez comme il se répète plusieurs fois de suite. On dit que les corneilles criaillent, babillent, graillent et corbillent. C'est d'ailleurs leur cri qui est à l'origine de leur nom, dans moult langues, notamment en anglais où corneille se dit « crow ». Il existe beaucoup de variations de cris en fonction des individus et des situations. Des scientifiques pensent qu'avec leurs attitudes et leurs vocalisations, ceux-ci composeraient une forme de langage, pareil à nos mimiques, en plus de décliner une identité et transmettre une information. Car chaque oiseau a sa propre voix et est reconnaissable par les autres quand il communique avec ses semblables. Il a notamment été montré que les corneilles étaient capables de faire la distinction entre le cri d'un congénère fiable et celui d'un congénère qui l'est moins. Elles adaptent leur comportement en fonction. Une autre étude met en évidence le fait qu'elles font la différence entre des individus qu'elles connaissent et des inconnus au-delà de leur seule espèce et simplement à la voix ou au cri émis. À leurs oreilles, un chouka n'en vaut donc pas un autre et tous les humains ne se ressemblent pas. Vos voisines à plumes noires vous distinguent parmi la foule. Et vous, sauriez-vous faire la différence, à l'oreille, entre deux corneilles ? Et d'ailleurs, sauriez-vous affirmer que vous êtes en face d'une corneille et pas d'un corbeau freux ou d'un chouka des tours présent aussi en ville ? La corneille est toute noire, alors que le corbeau freux a un bec gris et que les choucas des tours sont bleu-gris avec une nuque grise. Au sol, elles se déplacent en sautant, quand les corbeaux, eux, marchent. En l'air, elles ne planent qu'en descente et leur vol est direct, ce qui a donné naissance à l'expression anglaise « as the crow flies », équivalent à notre « à vol d'oiseau ». Cela fait des lustres que la corneille est confondue avec le corbeau et inversement. Les contes et autres récits mythologiques ne sont pas toujours très précis quand il s'agit d'évoquer cet oiseau noir qui plane alentour. Quoi qu'il en soit, ils témoignent d'une cohabitation très ancienne. On sait que les corneilles se sont très tôt nourries des restes de repas d'humains et qu'elles auraient elles-mêmes servi de nourriture à nos ancêtres car on a trouvé leurs ossements dans de nombreux sites occupés par Néandertal. On a même des traces de leur exploitation par Homo sapiens. Les interactions humains-corneilles sont tellement anciennes que le biologiste John Marsloff les a décrites comme une coévolution culturelle. Chacune de ces deux espèces aurait eu, au fil du temps, un impact sur les pratiques de l'autre. Il faut dire que les corneilles ont ce qu'on appelle une habituation très rapide et qu'il ne fait aucun doute que nos modes de vie ne sont pas sans effet sur leurs habitudes. À les observer en ville, on les sent plutôt à l'aise à surfer sur du plastique ou utiliser nos véhicules comme casse-noix. C'est qu'elles sont capables de comprendre très vite les situations et de trouver des solutions à leurs éventuels problèmes. La célèbre fable de l'écrivain grec Ésope, vérifiée depuis par un ensemble d'expériences, en fait la démonstration. La corneille ayant soif, trouva par hasard une cruche où il y avait un peu d'eau. Mais comme la cruche était trop profonde, elle n'y pouvait atteindre pour se désaltérer. Elle essaya d'abord de rompre la cruche avec son bec. Mais n'en pouvant venir à bout, elle s'avisa d'y jeter plusieurs petits cailloux qui firent monter l'eau jusqu'au bord de la cruche. Alors, elle but tout à son aise. Pour le moment, on ne les a vus utiliser des outils pour accéder à l'objet de leur convoitise qu'en captivité et après avoir été entraînées. Ce qui indique quand même qu'elles sont capables d'acquérir de nouvelles compétences dont elles n'ont sans doute pas besoin en milieu naturel. Si on considère bien sûr que faire d'un véhicule un casse-noix ne peut être considéré comme utiliser un outil. Ce qui leur est très utile en revanche, c'est de mettre un aliment dans une poche qui se situe sous leur langue pour aller le cacher en vue d'un prochain repas. Parce que comme beaucoup d'oiseaux, durant l'hiver, la période creuse où il n'y a pas de nid à faire ni de petits à élever, elles passent le gros de leur journée à se nourrir et à chercher de la nourriture. Des graines, des petits rongeurs, des limaces, des escargots, mais aussi des steaks, des frites, du pain, des tomates et autres résidus bienvenus de nos déjeuners. Les corneilles, outre qu'elles ont besoin de beaucoup s'hydrater, ne sont pas difficiles. On les dit opportunistes. Elles mangent un peu de tout. Et en France, depuis l'adoption du plan Vigipirate en 1995, qui a conduit à laisser visibles les sacs poubelles à présent transparents, elles peuvent se servir directement à la source. Devenues amatrices de fast-food, certaines d'entre elles repèrent les sacs d'une célèbre chaîne de burgers et viennent déchirer le plastique pour accéder au reste de cette nourriture industrielle. Or, ces ressources abondantes ne sont pas sans effet sur leur population. Si elles occasionnent certes des carences manifestées par le plumage en partie blanchâtre de certains individus, elles contribueraient directement à la croissance des populations. En Île-de-France, et à Paris en particulier, un programme de suivi a montré que leur nombre a fortement augmenté depuis les années 70. Avoir de quoi manger à portée de bec, ça attire et maintient en vie. D'autant qu'en ville, contrairement à la campagne où elles sont historiquement implantées, à proximité des cultures, elles ne sont pas chassées à coups de carabine. Eh oui, parce qu'en France, elles sont classées ésodes, espèces susceptibles d'occasionner des dégâts. Il faut dire que la cohabitation avec les humains n'est pas toujours simple. La thèse de Perrine Lequitte-Charansol, soutenue en 2023, en témoigne. Démographie et réduction des nuisances des corneilles urbaines. Une coexistence est-elle possible ? La chercheuse s'est penchée sur les populations présentes à Paris, notamment pendant le confinement, où nos déchets alimentaires tendaient à manquer dans l'espace public. Ces travaux montrent que la survie des jeunes corneilles a chuté considérablement pendant cette période. Les populations de Corvus coronés sont donc dépendantes de nos restes. Elle montre aussi que la ville attire avec sa nourriture abondante et suggère qu'en concentrant les mesures sur la réduction de l'attractivité et des dégâts dont les jardiniers se plaignent, plutôt qu'en tuant les oiseaux, on devrait pouvoir cohabiter plus sereinement. Moins de déchets alimentaires disponibles et de l'herbe haute plutôt que du gazon pourraient arrondir les angles. Une autre étude menée dans le Grand Paris indique que la corneille est l'espèce la plus rejetée après le pigeon biseé. Son cri nous agace, sa lissure aussi, et puis on la tient pour responsable de la chute des populations d'autres volatiles, ce que de nombreuses études démentent, car s'il leur arrive de manger des œufs ou des petits oiseaux, elles n'ont de réel impact que sur les populations de faucons cresserelles et de hiboux moyen-ducs, plus populaires, mais incapables de se construire leur propre nid et qui ont donc besoin des vieux nids délaissés des corvidés. On les dit aussi agressives et de mauvais augure. Or, les comportements bagarreurs sont le fait d'individus isolés, comme dans beaucoup d'espèces. Et pour les corneilles, comme pour tout groupe social, il est toujours dangereux de généraliser. Serait-il possible, parfois, de regarder sous ses plumes noires et de considérer son rôle écologique? Car en plus de disperser les graines, la corneille est un agent sanitaire. Elle mange les individus malades, faibles, voire les cadavres, et ce faisant, limite la propagation des maladies et maintient le milieu sain. Mais comme d'habitude, ce type de petits travaux n'est pas considéré. Quant aux superstitions, ça, c'est une autre histoire, très ancienne, et qu'il serait trop long de développer ici, mais à laquelle, au siècle dernier, un certain Alfred Hitchcock a largement contribué.
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3: Ce samedi 3 octobre, eh bien, c'est une journée avec des averses. En matinée, quelques nuages vont circuler en altitude. Des nuages qui vont s'accrocher au sommet frontalier. Et l'après-midi, donc, des averses potentiellement instables vont se développer, ainsi qu'en soirée et en début de nuit suivante, avec des coups de tonnerre possibles. Les cumuls attendus sont de l'ordre de 5 à 15 mm de manière générale, pouvant aller localement jusqu'à 25 mm. Côté température, minimale de 7 à 11 degrés en vallée, 6 à 9 degrés vers 1500 mètres et 6 degrés à 2400 mètres. Il fait frais donc le matin et les maximales seront aussi fraîches avec 20 degrés en vallée au maximum, 17 degrés à 1500 mètres et 11 degrés à 2400 mètres. Côté vent, il est d'ouest, faible le matin sur les sommets de sud-ouest et ensuite restera faible toute la journée.
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3: Et c'est l'heure d'un nouveau journal. Bonjour Marion Cazanov.
4: Bonjour Paul, bonjour à tous. On est en Espagne dès le début de ce journal où le gouvernement socialiste de Pedro Sanchez encaisse un échec. Le Parlement rejette les deux textes qui devaient résoudre la crise du logement. Et malgré une mobilisation de plus en plus importante dans la rue, mobilisation importante également en France, le mouvement lycéen se poursuit, des blocages d'établissements émaillés de violence de la part de manifestants mais aussi de la police. La Lettonie organise aujourd'hui des élections législatives dans un contexte de guerre en Ukraine, tout près de ses frontières. On parlera aussi de ces manifestations organisées dans plusieurs pays du monde aujourd'hui contre l'utilisation des pesticides.
3: Et puis Marion, en football, premier accro pour l'équipe de France version Zidane. Les Bleus tenus en échec un partout par l'Italie en Ligue des Nations hier. On y revient dans le journal des sports après cette édition. L'Espagne s'enlise dans une crise politique et sociale.
4: Après le choc de l'expulsion d'une octogénaire, Marie-Carmen Abascal, dont le loyer avait presque quadruplé, le gouvernement présentait hier deux textes pour mieux encadrer le droit au logement, le droit des locataires. Ces textes prévoyaient notamment d'interdire les expulsions jusqu'à 2030 et de prolonger de 2 ans les bails qui arrivent à leur terme. Ils ont été donc rejetés hier au Parlement à Madrid. Madrid où l'on vous retrouve, François Musso. Après ce cas mouflet donc pour l'exécutif socialiste, François, à quoi s'attendre désormais en Espagne ?
5: Eh bien, la première chose, ce sont des manifestations dans la rue, à Madrid et ailleurs. La mobilisation a été annoncée par le syndicat des locataires qui coordonne la colère populaire depuis maintenant une semaine et l'éviction donc de l'octogénaire Marie-Carmen de son logement, l'étincelle de la rébellion. L'importance de ces manifestations va être cruciale alors même que des pluies sont annoncées tout le week-end. Il faudra voir notamment si les protestataires continuent de camper à la Puerta del Sol à Madrid et surtout s'ils annoncent une grève générale. Ce baromètre social sera très certainement le principal facteur que va prendre en compte Pedro Sanchez pour décider que faire. La grande question est de savoir s'il va, oui ou non, convoquer des élections anticipées pour fin novembre ou début décembre. Tous les dirigeants socialistes l'y encouragent, espérant que le nouveau scrutin soit un plébiscite sur le drame du logement et permette ainsi à la gauche de remonter la pente alors que les sondages donnent la droite majoritaire. D'après de nombreux médias, Pedro Sanchez devrait prendre sa décision au cours de ce week-end.
4: François Musso en direct de Madrid pour RFI.
3: Autre mobilisation massive, cette fois en France où les lycéens vont poursuivre leur blocage.
4: Pas convaincu de leur rencontre avec le ministre de l'Éducation, Édouard Geffray a reçu hier 3 syndicats lycéens. Il a promis un plan d'action pour accélérer le remplacement des professeurs. Les élèves déplorent leurs conditions de travail avec des établissements insalubres, des classes surchargées, trop de profs qui ne sont pas remplacés. Hier encore, plus de 700 lycées étaient perturbés sur les 3700 que compte le pays. Une mobilisation émaillée de violence du côté des manifestants, mais aussi de la police, Sylvie Coffi.
6: Les images sont d'une rare violence. A immédiatement réagi le ministre de l'Intérieur, Laurent Nunez, suite à l'agression d'un policier à Belfort. On y voit un fonctionnaire être poursuivi par plusieurs personnes, puis jeté à terre et frappé. En marge des blocages organisés aux abords des lycées, le policier a été volontairement ciblé par des tirs de projectiles. Une enquête a été ouverte par le procureur de Belfort. fort pour tentative d'homicide volontaire. Et ce n'est pas un cas isolé. En marge des cortèges, des individus extérieurs au mouvement de protestation lycéenne venus pour casser, ils ont été identifiés. En face, les forces de l'ordre, elles, sont également accusées de violences policières sur les manifestants. Un lycéen de 14 ans qui filmait la police a eu la mâchoire fracassée par un tir de LBD lors d'un blocage à Saint-Ouen-l'Aumône en banlieue parisienne. Alors que le défenseur des droits s'est saisi jeudi dernier pour faire toute la lumière sur ces faits, l'IGPN, la police des polices, mène 3 enquêtes sur des faits similaires.
4: Sylvie Coffi, depuis lundi, plus de 5000 personnes ont été interpellées. Après leur rencontre avec le ministre de l'Éducation, les organisations lycéennes appellent à poursuivre la mobilisation, notamment mardi lors d'une grande journée de manifestation nationale.
3: Et on y revient justement après ce journal avec notre invité Marius Ménil. Il est co-secrétaire général de l'Union syndicale lycéenne. La Russie poursuit ses frappes sur des lieux stratégiques de la capitale ukrainienne.
4: Ces frappes ont touché tôt ce matin un important pont de Kiev, le pont Nord Pivnichny. 2 jours après l'attaque du pont Sud Pivdeni, ces attaques perturbent la circulation. Ce sont les plus importantes sur des ponts majeurs depuis le début de la guerre à grande échelle lancée par Moscou en février 2022.
3: Et c'est dans ce contexte, Marion, que la Lettonie organise des élections législatives.
4: Scrutin dans un pays balte, membre de l'OTAN, habitué aux incursions de drones sur son territoire. La Lettonie accueille des milliers de réfugiés ukrainiens et le parti de centre-droit Liste Unie, parti pro-européen du Premier ministre sortant, est donné en tête des intentions de vote. Si la menace russe plane sur le scrutin, elle n'est ni imminente ni traitée comme une priorité par les candidats. C'est ce qu'explique Céline Bayou, rédactrice en chef de la revue en ligne Regard sur l'Est.
7: Je pense qu'il y a à la fois une conscience très forte en Lettonie d'être en première ligne, puisqu'ils sont à la frontière. Et en même temps, on a en ce moment vraiment un discours qui est assez intéressant de la part des autorités dans les 3 pays baltes, qui sont en mode n'exagérons pas la menace militaire directe sur nos territoires, en tout cas imminente. Il n'y a pas de menace conventionnelle imminente. Ça crée une espèce de situation qui paraît quasiment contradictoire, où à la fois il y a une grande angoisse et en même temps il y a un discours qui se veut un peu rassurant auprès des populations pour dire cette menace elle n'est pas imminente, donc il faut traiter le sujet différemment en fait, et notamment une réflexion sur comment on traite la question de la prétendue hybridité, c'est-à-dire de la multiplication des menaces russes sur les territoires de l'UE et de l'OTAN. Auprès des électeurs, ça peut créer aussi une situation un petit peu, enfin dans leur réflexion, une espèce d'ambiguïté en fait sur à quoi s'attendre.
4: Céline Bayou, rédactrice en chef de la revue en ligne Regard sur l'Est, propos recueillis par Julien Chavanne.
3: La Russie, on l'a vu, qui est de plus en plus isolée en Europe et qui dans le même temps continue de se rapprocher de pays africains comme le Togo.
4: Les deux pays organisés cette semaine à Lomé une réunion de coopération sur 3 jours selon African Initiative. Il a été question de la création d'un corridor de transport de marchandises russes en Afrique de l'Ouest via le Togo. Il y a un an déjà, Lomé et Moscou avaient signé un accord de coopération militaire. Thierry Vircoulon est chercheur associé à l'IFRI. Il revient sur ce rapprochement Togo-Russie qui est à la fois politique et logistique.
8: Le Togo a une sorte d'intermédiaire important parce qu'il essaye d'aider l'AES, et notamment par rapport à la CDAO. Il a tenté de faire le médiateur et il devient un des corridors logistiques pour les pays de l'AES et également pour les troupes russes de l'Afrika Korps qui se trouvent dans l'AES. Moscou a mis en place 2 corridors logistiques pour alimenter ses hommes qui sont au Sahel, que ce soit au Mali, au Burkina Faso ou au Niger, l'un par le port de Conakry et l'autre par le port de Lomé. Et donc là, il y a l'idée d'un corridor de transport, donc de quelque chose de plus important, qui permettrait en effet de désenclaver l'AES. Et là, les Russes appuieraient ce désenclavement via le Togo et notamment le port de Lomé pour créer un axe de transport qui permette aux pays de l'AES de faire de l'import-export plus facilement.
4: Et Thierry Vircoulon, chercheur associé à l'IFRI, il était joint par Magali Lagrange. Les combats se poursuivent dans le nord de l'Éthiopie entre l'armée fédérale et les rebelles tigriens du TPLF, alors qu'une milice pro-gouvernementale affirme avoir pris le contrôle de l'aéroport de Mekele, la capitale du Tigré. Mekele où convergent donc les combats. L'armée a en effet lancé une contre-offensive en début de semaine, un peu plus au sud, dans la région de l'Amara. Elle a pris le contrôle de plusieurs localités ces derniers jours, Amnesty International appelle de son côté à une réunion d'urgence de l'Union africaine. Face à la flambée des prix du carburant, les membres du G7 puisent dans leur stock stratégique de gazole. Jusqu'à 100 millions de barils vont être libérés dans les 4 mois. C'est ce qu'a dit hier Emmanuel Macron, le président français, à l'issue d'une visioconférence avec les autres membres du G7. Décision prise sous pression américaine. Donald Trump, le président américain, menaçait d'un embargo sur ses exportations de gazole. Si les hostilités sont à l'arrêt depuis plusieurs semaines entre l'Iran et les États-Unis, elles se poursuivent en revanche entre les rebelles houthis du Yémen et l'Arabie saoudite. Les houthis ont déploré hier plus de 90 frappes saoudiennes sur le Yémen, notamment sur la capitale Sanaa.
3: Aux États-Unis, un rassemblement en hommage à Jamal Khashoggi.
4: C'était hier à Washington, 8 ans, jour pour jour, après l'assassinat de ce journaliste saoudien critique de la monarchie. Il était tué au consulat d'Arabie saoudite à Istanbul. La CIA américaine a directement pointé du doigt dans ce meurtre le prince héritier Mohamed Ben Salman. Les proches de Jamal Khashoggi ont donc tenu à se rassembler hier pour dénoncer l'impunité dont bénéficie le dirigeant.
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9: Hier, au lendemain d'une manifestation de l'opposition dont la répression...
10: Bonjour Josué.

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2: Ce samedi 3 octobre, eh bien, c'est une journée avec des averses. En matinée, quelques nuages vont circuler en altitude. Des nuages qui vont s'accrocher au sommet frontalier. Et l'après-midi, donc, des averses potentiellement instables vont se développer, ainsi qu'en soirée et en début de nuit suivante, avec des coups de tonnerre possibles. Les cumuls attendus sont de l'ordre de 5 à 15 mm de manière générale, pouvant aller localement jusqu'à 25 mm. Côté température, minimale de 7 à 11 degrés en vallée, 6 à 9 degrés vers 1500 mètres et 6 degrés à 2400 mètres. Il fait frais donc le matin et les maximales seront aussi fraîches avec 20 degrés en vallée au maximum, 17 degrés à 1500 mètres et 11 degrés à 2400 mètres. Côté vent, il est d'ouest, faible le matin sur les sommets de sud-ouest et ensuite restera faible toute la journée.
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2: Un bout de plastique, un toit enneigé, et c'est parti. Sur les réseaux sociaux, une corneille fait le buzz en s'adonnant au sport d'hiver. L'oiseau se place sur le faîte du toit, pose ses pattes sur le plastique et s'élance dans la pente avant de récupérer sa luge avec son bec et de recommencer. Une autre vidéo nous montre un de ses congénères utiliser des voitures comme casse-noix. Il lâche son déjeuner devant les véhicules à l'arrêt au feu rouge. Une fois le feu passé au vert, les autos roulent sur la coque de sa noix et il ne lui reste plus qu'à attendre que la voie soit libre pour récupérer son contenu. Pratique. En ville, la plupart du temps, on voit surtout ces corneilles noires, corvus couronnées pour les savants, gratter les restes des pique-niques ou grappiller dans les poubelles. Mais qui sait si elles n'en profitent pas aussi pour jouer un peu, seules ou à plusieurs, observer leurs comparses ou développer ensemble des techniques pour obtenir plus de nourriture. Car les corneilles, comme tous les corvidés, corbeaux, pigeons, choucas, chocards, craves, sont non seulement très intelligentes, mais très sociales. Elles grandissent et s'éduquent au contact les unes des autres. Leur organisation sociale est très complexe, au même titre que celle des éléphants, des dauphins ou des chimpanzés. On parle d'une organisation de type fission-fusion. Je m'explique. Les corneilles forment des couples durables, mais vivent aussi en bande, se séparant et se regroupant à différents moments de la journée ou de l'année pour effectuer diverses tâches, comme se nourrir, dormir, explorer, boire. La composition du groupe est donc à géométrie variable. Or, nos sombres oiseaux vivent relativement longtemps, au moins 15 ans a priori. Ils entretiennent donc forcément différents types de relations avec d'autres membres du groupe, ce qui implique d'avoir une bonne mémoire pour se souvenir, par exemple, de qui est proche de qui, ou qui est en couple avec qui, ou qui est fâché avec qui. Et cela induit aussi d'autres capacités cognitives, comme la reconnaissance, la catégorisation, etc. Pour certains scientifiques, au premier rang desquels Robin Dunbar, c'est la dimension sociale des espèces, et notamment des corneilles, qui induirait le développement de leur intelligence. C'est ce qu'on appelle l'hypothèse du cerveau social. Il est souvent difficile de répondre définitivement à une question sur les trajectoires de vie de nos corvidés, car elles ne semblent pas toutes tracées. La plupart des corneilles noires vivent leurs 3 premières années en bande, dont la taille varie selon les lieux d'observation et les ressources disponibles. Mais pas toutes. Certaines restent auprès de leurs parents et les aident avec les pontes suivantes. En Espagne, une équipe menée par la chercheuse Daniela Canestrari a non seulement observé des corneilles non matures aider leurs parents à élever les petits, mais aussi d'autres individus, qui ne faisaient pas partie de la famille, participer au nourrissage et à la protection du nid. Certaines corneilles pratiquent donc ce qu'on appelle la reproduction coopérative. Précisons quand même que c'est assez exceptionnel, d'autant que ces oiseaux construisent leur nid en couple, à l'écart les uns des autres, sauf si aucun autre site favorable n'est disponible, et qu'elles sont tenues de surveiller les fondations au risque de se voir chipper les matériaux par d'autres couples. Elles reconstruisent d'ailleurs chaque année un nouveau nid, et bien qu'elles continuent de vivre avec la même partenaire a priori toute leur vie, ou en tout cas très longtemps, elles renouvellent les jeux nuptiaux pour entretenir les liens qui les unissent. Tendez l'oreille. Vous entendez ce cri rauque et puissant ? Eh bien, c'est une corneille. On ne parle pas de chant pour cet oiseau noir des pieds jusqu'au bout du bec, mais bien de cri. Écoutez comme il se répète plusieurs fois de suite. On dit que les corneilles criaillent, babillent, graillent et corbillent. C'est d'ailleurs leur cri qui est à l'origine de leur nom, dans moult langues, notamment en anglais où corneille se dit « crow ». Il existe beaucoup de variations de cris en fonction des individus et des situations. Des scientifiques pensent qu'avec leurs attitudes et leurs vocalisations, ceux-ci composeraient une forme de langage, pareil à nos mimiques, en plus de décliner une identité et transmettre une information. Car chaque oiseau a sa propre voix et est reconnaissable par les autres quand il communique avec ses semblables. Il a notamment été montré que les corneilles étaient capables de faire la distinction entre le cri d'un congénère fiable et celui d'un congénère qui l'est moins. Elles adaptent leur comportement en fonction. Une autre étude met en évidence le fait qu'elles font la différence entre des individus qu'elles connaissent et des inconnus, au-delà de leur seule espèce, et simplement à la voix ou au cri émis. À leurs oreilles, Un chouka n'en vaut donc pas un autre et tous les humains ne se ressemblent pas. Vos voisines à plumes noires vous distinguent parmi la foule. Et vous, sauriez-vous faire la différence, à l'oreille, entre deux corneilles ? Et d'ailleurs, sauriez-vous affirmer que vous êtes en face d'une corneille et pas d'un corbeau freux ou d'un chouka des tours présent aussi en ville ? La corneille est toute noire, alors que le corbeau freux a un bec gris et que les choucas des tours sont bleu-gris avec une nuque grise. Au sol, elles se déplacent en sautant, quand les corbeaux, eux, marchent. En l'air, elles ne planent qu'en descente et leur vol est direct, ce qui a donné naissance à l'expression anglaise « as the crow flies », équivalent à notre « à vol d'oiseau ». Cela fait des lustres que la corneille est confondue avec le corbeau et inversement. Les contes et autres récits mythologiques ne sont pas toujours très précis quand il s'agit d'évoquer cet oiseau noir qui plane alentour. Quoi qu'il en soit, ils témoignent d'une cohabitation très ancienne. On sait que les corneilles se sont très tôt nourries des restes de repas d'humains et qu'elles auraient elles-mêmes servi de nourriture à nos ancêtres car on a trouvé leurs ossements dans de nombreux sites occupés par Néandertal. On a même des traces de leur exploitation par Homo sapiens. Les interactions humain-corneille sont tellement anciennes que le biologiste John Marsloff les a décrites comme une coévolution culturelle. Chacune de ces deux espèces aurait eu, au fil du temps, un impact sur les pratiques de l'autre. Il faut dire que les corneilles ont ce qu'on appelle une habituation très rapide et qu'il ne fait aucun doute que nos modes de vie ne sont pas sans effet sur leurs habitudes. À les observer en ville, on les sent plutôt à l'aise à surfer sur du plastique ou utiliser nos véhicules comme casse-noix. C'est qu'elles sont capables de comprendre très vite les situations et de trouver des solutions à leurs éventuels problèmes. La célèbre fable de l'écrivain grec Ésope, vérifiée depuis par un ensemble d'expériences, en fait la démonstration. La corneille ayant soif, trouva par hasard une cruche où il y avait un peu d'eau. Mais comme la cruche était trop profonde, elle n'y pouvait atteindre pour se désaltérer. Elle essaya d'abord de rompre la cruche avec son bec. Mais n'en pouvant venir à bout, elle s'avisa d'y jeter plusieurs petits cailloux qui firent monter l'eau jusqu'au bord de la cruche. Alors, elle but tout à son aise. Pour le moment, on ne les a vus utiliser des outils pour accéder à l'objet de leur convoitise qu'en captivité et après avoir été entraînées. Ce qui indique quand même qu'elles sont capables d'acquérir de nouvelles compétences dont elles n'ont sans doute pas besoin en milieu naturel. Si on considère bien sûr que faire d'un véhicule un casse-noix ne peut être considéré comme utiliser un outil. Ce qui leur est très utile en revanche, c'est de mettre un aliment dans une poche qui se situe sous leur langue pour aller le cacher en vue d'un prochain repas. Parce que comme beaucoup d'oiseaux, durant l'hiver, la période creuse où il n'y a pas de nid à faire ni de petits à élever, elles passent le gros de leur journée à se nourrir et à chercher de la nourriture. Des graines, des petits rongeurs, des limaces, des escargots, mais aussi des steaks, des frites, du pain, des tomates et autres résidus bienvenus de nos déjeuners. Les corneilles, outre qu'elles ont besoin de beaucoup s'hydrater, ne sont pas difficiles. On les dit opportunistes. Elles mangent un peu de tout. Et en France, depuis l'adoption du plan Vigipirate en 1995, qui a conduit à laisser visibles les sacs poubelles à présent transparents, elles peuvent se servir directement à la source. Devenues amatrices de fast-food, certaines d'entre elles repèrent les sacs d'une célèbre chaîne de burgers et viennent déchirer le plastique pour accéder au reste de cette nourriture industrielle. Or, ces ressources abondantes ne sont pas sans effet sur leur population. Si elles occasionnent certes des carences, manifestées par le plumage en partie blanchâtre de certains individus, elles contribueraient directement à la croissance des populations. En Île-de-France, et à Paris en particulier, un programme de suivi a montré que leur nombre a fortement augmenté depuis les années 70. Avoir de quoi manger à portée de bec, ça attire et maintient en vie. D'autant qu'en ville, contrairement à la campagne où elles sont historiquement implantées, à proximité des cultures, elles ne sont pas chassées à coups de carabine. Eh oui! Parce qu'en France, elles sont classées ésode, espèces susceptibles d'occasionner des dégâts. Il faut dire que la cohabitation avec les humains n'est pas toujours simple. La thèse de Perrine Lequitte-Charansol, soutenue en 2023, en témoigne. Démographie et réduction des nuisances des corneilles urbaines. Une coexistence est-elle possible ? La chercheuse s'est penchée sur les populations présentes à Paris, notamment pendant le confinement, où nos déchets alimentaires tendaient à manquer dans l'espace public. Ces travaux montrent que la survie des jeunes corneilles a chuté considérablement pendant cette période. Les populations de Corvus coronae sont donc dépendantes de nos restes. Elle montre aussi que la ville attire avec sa nourriture abondante et suggère qu'en concentrant les mesures sur la réduction de l'attractivité et des dégâts dont les jardiniers se plaignent, plutôt qu'en tuant les oiseaux, on devrait pouvoir cohabiter plus sereinement. Moins de déchets alimentaires disponibles et de l'herbe haute plutôt que du gazon pourraient arrondir les angles. Une autre étude menée dans le Grand Paris indique que la corneille est l'espèce la plus rejetée après le pigeon biset. Son cri nous agace, sa lissure aussi, et puis on la tient pour responsable de la chute des populations d'autres volatiles, ce que de nombreuses études démentent, car s'il leur arrive de manger des œufs ou des petits oiseaux, elles n'ont de réel impact que sur les populations de faucons cresserelles et de hiboux moyen-duc, plus populaires, mais incapables de se construire leur propre nid et qui ont donc besoin des vieux nids délaissés des corvidés. On les dit aussi agressives et de mauvais augure. Or, les comportements bagarreurs sont le fait d'individus isolés, comme dans beaucoup d'espèces. Et pour les corneilles, comme pour tout groupe social, il est toujours dangereux de généraliser. Serait-il possible, parfois, de regarder sous ses plumes noires et de considérer son rôle écologique? Car en plus de disperser les graines, la corneille est un agent sanitaire. Elle mange les individus malades, faibles, voire les cadavres, et ce faisant, limite la propagation des maladies et maintient le milieu sain. Mais comme d'habitude, ce type de petits travaux n'est pas considéré. Quant aux superstitions, ça, c'est une autre histoire, très ancienne, et qu'il serait trop long de développer ici, mais à laquelle, au siècle dernier, un certain Alfred Hitchcock a largement contribué.
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8: Avec le Parc National des Pyrénées. Gypaète barbu, quel drôle de nom! Le gypaète barbu n'est autre que le plus grand oiseau qui fréquente le ciel des Pyrénées. Il fait partie de la famille des vautours, avec une envergure qui frôle les 3 mètres. Il est le plus grand rapace d'Europe.
7: Le gypaète est présent du sud de l'Europe à l'Afrique du Nord. On le retrouve également en Asie, au Proche-Orient, en Iran et jusqu'en Chine. Dans l'Himalaya, il survole les plus hauts sommets à plus de 8000 mètres d'altitude.
8: En France, il vit dans les Pyrénées et en Corse, mais aussi dans les Alpes, où il a été réintroduit avec succès, et plus récemment, dans les Cévennes. Le Parc national des Pyrénées a constitué avec le Pays basque la zone de sauvegarde du gypaète barbu. Car oui, ce grand oiseau a bien failli disparaître.
7: Gypaète barbu. Nom scientifique, Gypaetus barbatus. Je suis facilement reconnaissable à l'âge adulte. Mon poitrail est de couleur rouille-orangée. Ma queue en forme de losange permet de me distinguer en vol. Les plumes noires qui encadrent mon bec se prolongent en une sorte de barbiche, d'où mon nom de gypaète barbu. Mes yeux cerclés de rouge m'ont valu quelques écueils par le passé. Cette couleur rouge m'a classé parmi les bêtes du diable. Mon régime alimentaire est très particulier. Je suis principalement ostéophage. Ça veut dire quoi? Je ne me nourris quasiment que d'os. D'ailleurs, on m'appelle aussi le casseur d'os, quebrantahuesos en espagnol.
8: En quelque sorte, je suis l'écarisseur des montagnes. Je fais le ménage quand des animaux meurent. Au menu, 80% d'os. D'os d'isards, de brebis ou d'autres animaux. Pour ce faire, j'ai un gosier élastique qui me permet d'avaler des os longs d'un seul coup. J'ai développé une stratégie pour casser les gros os qui ne rentrent pas dans mon bec. Je les embarque dans les airs, je recherche un bel éboulis et je lâche l'os à la verticale des rochers pour qu'il se brise afin d'en avaler les morceaux. Ça ne marche pas à tous les coups. Je dois parfois renouveler l'opération avant d'arriver à bout d'un gros os.
7: Enfin, mon ventre est un bain d'acide qui dissout l'os. Grâce à cette arme redoutable, même les restes d'une vieille carcasse ne me rendent pas malade.
8: Je ne suis pas le seul à assurer ce rôle sanitaire. Dans la famille vautour, on a une organisation bien rodée. Les vautours fauves, souvent nombreux, assurent l'essentiel du ménage en mangeant les muscles. Puis, le vautour percnoptère, un cousin migrateur, s'occupe des parties coriaces, type peau et tendons.
7: Je peux aussi me nourrir de petits animaux morts. C'est plutôt le genre de menu que j'apporte au nid pour nourrir mon petit. Ah oui, nous n'avons pas encore parlé de mon nid, j'y pense.
8: Je suis fidèle à mon partenaire et nous fréquentons chaque année le même territoire. Nous construisons en couple notre nid en pleine falaise, généralement dans une petite cavité ou sous une vire, un abri rocheux.
7: Je suis là aussi un drôle d'oiseau, parce que je vais pondre en plein cœur de l'hiver. Mi-novembre, préparation du nid, composé de branches et recouvert de laine de mouton pour rester bien au chaud.
8: Madame pond début janvier, souvent 2 œufs. Seul un jeune s'envolera vers la mi-juillet. À 2 adultes, On se relaie pour couver sur les mois d'hiver, puis pour nourrir le poussin après l'éclosion. Notre petit doit passer du stade poussin sans plume à la taille d'adulte. 3 mètres d'envergure, je vous le rappelle.
7: Après son envol vers fin juillet, et encore quelques semaines de nourrissage, notre petit finira par quitter la zone. Il faudra attendre entre 7 et 10 ans pour qu'il puisse à son tour se reproduire. D'ici là, vous pourrez le reconnaître parce que le jeune est tout noir quand il prend son premier envol et change progressivement de plumage jusqu'à la couleur adulte à partir de la 7e année seulement.
8: D'ailleurs, une petite anecdote à savoir. Si on passe un gypaète à la machine, il sortira blanc et noir. Il ne faut pas le faire. Car oui, sa couleur orangée n'est pas fournie d'office. Ce grand oiseau se colore en prenant régulièrement des bains dans de la boue ferrugineuse, teintée de rouille.
7: Avec une ponte au beau milieu de l'hiver, le moindre dérangement des gypaètes près de leur nid peut leur coûter cher. Si l'adulte couveur doit quitter le nid par crainte d'un hélicoptère, d'un grimpeur, d'un drone, d'un base jumper ou que sais-je, les œufs ou le poussin se retrouvent exposés au froid.
8: Le taux d'échec de reproduction est fort. Seul un couple sur trois parvient à amener son jeune à l'envol chaque année. Même si l'espérance de vie est forte chez le gypaète, 37 ans pour le plus vieux, l'espèce reste classée en danger. En 1950, on estimait la population de gypaète à 3 ou 4 couples sur le versant nord des Pyrénées.
7: Menacé de disparition, le gypaète barbu fait l'objet d'un suivi scientifique important en France et en Espagne. Une information est faite chaque année auprès des usagers de la montagne et des pilotes d'hélicoptères notamment, pour éviter les survols et les perturbations autour des nids.
8: Afin d'améliorer la protection du gypaète à l'échelle du massif pyrénéen, le programme d'action Fort Necros vient de se mettre en place. Il regroupe tous les partenaires du suivi de l'espèce. Objectif, coordonner les suivis de part et d'autre de la frontière et échanger sur les mesures de gestion pour mieux protéger les rapaces charognards dont fait partie le gypaète barbu.
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8: Avec le Parc national des Pyrénées.

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2: Chaque Français produit en moyenne 580 kg de déchets ménagers par an, soit deux fois plus qu'en 1980. Depuis plusieurs années, le CIMAT organise un festival presque zéro déchet pour sensibiliser les habitants à cet enjeu. Une nouvelle édition doit avoir lieu en octobre. Mais après plusieurs années de sensibilisation, où en est réellement la production des déchets dans le département ? Stéphanie Cabert, chargée de mission environnement au CIMAT et organisatrice du festival, est avec moi aujourd'hui au téléphone pour en parler. Bonjour Stéphanie.
3: Bonjour.
2: Pouvez-vous nous rappeler déjà ce que c'est le CIMAT et depuis quand ce festival existe ?
3: Alors le CIMAT, c'est le syndicat qui est compétent en termes de collecte des déchets sur un territoire qui est assez important, donc qui comprend toute la zone de Tarbes, de Bagnères et de Lourdes. Donc c'est assez conséquent. Donc on assure la collecte, la gestion des déchetteries, entre autres. Et on a aussi un service de sensibilisation, prévention, qui organise donc le Festival Zéro Déchet depuis maintenant la 7e année consécutive.
2: Donc le programme et les dates aujourd'hui où on est toutes les deux au téléphone, on ne les a pas encore dévoilées. Est-ce que vous pouvez nous donner les dates et quelle est la philosophie de cette nouvelle édition ?
3: Alors les dates du festival cette année, ça sera du mercredi 30 septembre au samedi 3 octobre. Et la philosophie de ce festival, en fait, c'est de regrouper une multitude d'animations qui vont concerner alors la réduction des déchets, mais pas que. C'est aussi ouvert à la biodiversité, la préservation de l'environnement. Et donc les partenaires qui le souhaitent proposent des animations donc durant ces 4 jours. Et nous, en fait, on fait un programme commun qu'on va diffuser donc sur les différents réseaux. Donc c'est ouvert à tous. Et bien évidemment, le CIMAT va proposer des animations durant ces 4 jours, mais on est presque une cinquantaine de partenaires à venir enrichir ce programme.
2: Après plusieurs années de festivals et de sensibilisation, est-ce que vous avez observé une vraie baisse de la production des déchets dans le département ou est-ce que c'est encore difficile à mesurer ce genre de chiffres ?
3: On observe une baisse, donc c'est plutôt satisfaisant. Après, c'est pas suffisant par rapport à notre regard. Il y a encore beaucoup de sensibilisation et d'efforts à faire. Mais effectivement, on a plutôt une tendance à la réduction de la production d'ordures ménagères. C'est vrai que les gens sont un petit peu plus sensibles à ces sujets-là. On a de plus en plus de gens aussi qui pratiquent le compostage, qui trient leurs biodéchets. Donc, petit à petit, ça diminue, mais il y a encore beaucoup de travail à faire dans ce domaine.
2: Alors que le tri il s'améliore, paradoxalement, on voit quand même pas mal de dépôts sauvages qui sont en augmentation. Ça, vous le voyez aussi au niveau du département ?
3: Alors, on l'observe, bien évidemment. Les incivilités, elles sont présentes, elles sont toujours présentes. Et on essaie de lutter contre, malheureusement, je ne suis pas sûre que ce soit des pratiques qui tendent à disparaître. Mais c'est pas uniquement sur le domaine des déchets, je pense que c'est en général la population qui respecte pas forcément toujours les bonnes pratiques.
2: Là aujourd'hui le festival, quand le public vient vous voir, quels que soient les stands, est-ce que vous êtes déjà un public qui est convaincu ou vous parvenez aussi à toucher des personnes qui ne se sentent pas concernées au départ ?
3: Alors tout dépend des animations, parce qu'il y a des animations où les gens vont venir s'inscrire volontairement, alors c'est peut-être des gens qui sont déjà sensibles au sujet qui est proposé. Par contre, on va proposer des animations où les gens vont venir sans que ce soit forcément prévu. On a un village, par exemple, sur la place de la mairie. On va avoir des animations au sein de la galerie marchande du Méridien, du Leclerc à Ibos. Donc, en fait, c'est des gens qu'on va pouvoir toucher, qui sont pas forcément là pour avoir de l'information sur la réduction des déchets et qui sont pas forcément sensibles à la base.
2: Le zéro déchet, donc, reste un objectif qui reste lointain, donc d'où le nom du festival, le festival presque zéro déchet. Qu'est-ce qui, structurellement, empêche d'aller plus loin aujourd'hui dans le département ou de manière générale, qu'est-ce qui empêche les gens d'aller plus loin dans le zéro déchet ?
3: Le zéro déchet, c'est vraiment idyllique, comme vous dites. Nous, ce qu'on souhaite, c'est juste d'arriver à transmettre des pratiques, à expliquer aux gens comment on peut faire au quotidien pour moins produire. Il y a plein de possibilités d'action. L'objectif, c'est pas forcément de tout faire et d'arriver au presque zéro déchet, c'est d'essayer que chacun fasse un petit effort. Qu'est-ce qui pourrait empêcher peut-être que les gens pensent qu'ils n'ont pas le temps, peut-être. Donc c'est trop compliqué, mais au final, nous, on est là pour expliquer que ça passe par des gestes simples et qui ne sont pas vraiment compliqués au quotidien.
2: Est-ce que vous entendez le fait que même si c'est une responsabilité qui repose sur les habitudes individuelles, c'est ce que vous venez de dire, même si c'est des petites habitudes qui font quand même un grand tout, est-ce que ce n'est pas aussi une question d'offre, le fait qu'il y ait beaucoup d'emballages, des produits qui sont pas forcément vendus localement, sur lesquels les habitants, finalement, ils n'ont pas trop de prise?
3: Alors ça, je peux l'entendre aussi, hein, le côté pratique, emballé, mais il y a aussi une possibilité de faire autrement. Donc comme je disais, on peut peut-être pas tout faire, mais on peut se dire, déjà, je commence peut-être par composter. De temps en temps, je peux plutôt proposer un fruit ou je peux faire un gâteau maison plutôt que d'acheter quelque chose qui est emballé. Je peux faire ma compote et remplir ma compote qui est réutilisable. Des petites choses comme ça, ça veut pas dire qu'on va faire tous les jours, tout le temps, mais si au niveau de ses achats, on peut toujours choisir. Peut-être pas pour l'ensemble de ses courses, mais déjà pour quelques produits.
2: Oui, en fait, il faut surtout pas culpabiliser les gens s'ils font un tout petit peu d'effort. Il vaut mieux faire un tout petit peu que rien du tout.
3: Oui, voilà, exactement. Et c'est tout cumulé qui fait finalement qu'au final, l'impact, il est visible à l'échelle du pays déjà.
2: Vous avez parlé des composteurs individuels. Il y a aussi la collecte des biodéchets qui s'est mise en place dernièrement. Selon vous, quels sont les impacts les plus importants de tout ce qui existe aujourd'hui au niveau de la collecte des déchets et de recyclage, de la manière dont les gens voient les déchets, parce que c'est quand même pas très glamour quand on parle de déchets et de poubelles, et il faut quand même rendre ça un peu ludique et quelque chose qui rentre dans le quotidien sans que ce soit une corvée. Qu'est-ce qui marche le plus ?
3: Le plus efficace, on va dire que déjà c'est la partie tri des déchets compostables, hein, parce que ça permet de réduire de 30% sa production d'ordures ménagères. Donc comme vous disiez, donc soit on a un composteur chez soi parce qu'on a la chance d'avoir un petit jardin, on peut très bien le faire comme ça. Soit on peut utiliser les composteurs collectifs du CIMAT, qu'il peut y avoir en pied d'immeuble ou dans certains quartiers. Et aussi, alors, il y a la collecte des biodéchets qui se fait. Donc, ça va être sur le secteur de Tarbes et un peu, agglomération, là où il y a, on va dire, du gisement, là où il y a des gros producteurs et au centre-ville de Bagnères. Donc ça, il y a tout à fait possibilité de trier ces déchets-là. C'est simple. Et en plus, ils vont être revalorisés en compost qui va être utilisé en agriculture.
2: On parle un peu du festival, on va finir là-dessus, sans rentrer dans le programme en détail. Est-ce que vous pouvez nous donner les temps forts de cette édition ?
3: Oui, on va avoir des animations durant les 4 jours, donc du mercredi au samedi. Les animations, elles vont balayer donc plusieurs thématiques. Ça va aller, donc on parlait du compostage, du jardinage, mais on va avoir aussi des ateliers de réparation, d'éco-consommation, des conférences, des projections. Et cette année, on a souhaité mettre l'accent sur la thématique des textiles, puisque ça fait partie des déchets qu'on retrouve quand même beaucoup dans nos poubelles, hein, et c'est une industrie qui est très polluante, donc très impactante sur l'environnement. Donc on a beaucoup d'animations qui vont concerner soit la réparation textile ou la consommation textile. Les animations, elles vont avoir lieu donc dans tout le département. Ça va donc d'Argelès à Vic, Maubourguet, Cap-Verne, Tarbes, Lourdes, Bagnères, Ibos. Donc on va dire que c'est assez ouvert pour tout le monde, pour tout public. Le mercredi, par exemple, le CIMAT va proposer des Olympiades. Donc ça va avoir lieu au lac de Sousse. C'est quelque chose qu'on avait fait l'année dernière qui avait bien plu. Ce sont des défis sportifs et écologiques. Donc on invite les équipes qui souhaitent participer à s'inscrire pour gagner de nombreux lots. Il y aura du kayak notamment, il y aura de la danse, il y aura des jeux de lancer, du foot. Ça va être une animation qui va durer donc toute l'après-midi du mercredi 30 septembre. Et il y a des places pour monter au Pic du Midi à gagner. Ensuite, les temps forts, on peut parler aussi des différentes disco-soupes qui vont avoir lieu sur le territoire. Donc, on sera présent à Tarbes le jeudi, ainsi que dans la Galerie du Méridien à Ibos. Le samedi, on sera présent aussi à Lourdes. On aura un atelier aussi de chef cuisinier au sein de la Galerie Marchande du Leclerc Méridien le vendredi matin. On peut mettre en avant le samedi. Alors, le samedi, ça va être une journée qui va être très, très riche, avec beaucoup d'animations. Donc, on a la bibliothèque municipale d'Argelès qui propose des lectures, hein, des ateliers d'écriture. Hein. Vic en Bigorre aussi, le samedi, vous retrouverez une gratiféria avec un repas café, des conférences. Hein. À Bagnères, hein, donc toujours le samedi, un repas partagé avec une gratiféria, un atelier de réparation. À Lourdes, Vous avez aussi des ateliers sur les textiles avec des fabrications de bivrap et de porte-plantes au tiers-lieu à Massa. Et donc à Tarbes, le samedi, le village associatif, comme chaque année. Donc cette année, on est plus d'une quinzaine de participants avec des stands, donc de 10h à 18h, place de la mairie. Donc on aura la présence aussi d'un groupe de musique qui sont les oiseaux de passage pour animer tout ça. Et donc lors de cette journée-là, vous aurez aussi un troc fringue, place de la mairie, c'est-à-dire que vous pouvez venir avec un habit, un accessoire que vous ne mettez plus, que vous n'aimez plus, et vous pouvez repartir avec quelque chose qui vous intéresse de façon tout à fait gratuite sur le stand du CIMAT. Et il y aura aussi un défilé de mode, hein, parce que le CIMAT, donc comme je disais, souhaitait mettre les textiles à l'honneur. Donc on a lancé là depuis quelques mois plusieurs défis. Un dans les EHPAD, un dans les établissements scolaires et un aussi auprès des couturières amatrices et professionnelles du territoire. On a là des petites couturières qui sont en train de fabriquer des pièces uniquement avec de la récup. Donc on a 25 participants dont le lycée Réfi qui fera donc une quinzaine de pièces. Et lors du village donc du samedi à 15h, il y aura le défilé de mode pour présenter toutes les pièces qui vont être produites uniquement avec des matériaux de seconde main, de récup. Et peut-être pour finir un autre temps fort, on va avoir le spectacle de clôture du festival qui a lieu au Paris, à Tarbes. Donc c'est un spectacle qui s'appelle « Tout sur ma mère » qui sera mené par Anaëlle Marot. C'est une restitution en fait de ses aventures. Donc elle a beaucoup voyagé, elle a fait beaucoup d'expéditions sportives, donc en kayak, en vélo. Et c'est quelqu'un qui lutte contre la pollution plastique dans les océans et qui raconte très très bien donc ses récits de voyage. Donc c'est gratuit, c'est au Paris le samedi 3 octobre à 20h. Donc voilà, c'est à partir de 9 ans. Donc venez nombreux. Voilà, c'est un spectacle qui est riche en termes de restitution d'aventure et puis
2: de sensibilisation
3: et d'engagement personnel.
2: Ah, donc on le répète, le festival Presque Zéro Déchet, c'est du 30 septembre au 3 octobre un peu partout dans le département. Vous retrouverez le programme complet sur le site du CIMAT, donc cimat.fr. Merci infiniment Stéphanie Cabert d'avoir répondu à mes questions.
3: Merci à vous et à très bientôt alors.
2: À très bientôt.

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2: Ce samedi 3 octobre, eh bien, c'est une journée avec des averses. En matinée, quelques nuages vont circuler en altitude. Des nuages qui vont s'accrocher au sommet frontalier. Et l'après-midi, donc, des averses potentiellement instables vont se développer, ainsi qu'en soirée et en début de nuit suivante, avec des coups de tonnerre possibles. Les cumuls attendus sont de l'ordre de 5 à 15 mm de manière générale, pouvant aller localement jusqu'à 25 mm. Côté température, minimale de 7 à 11 degrés en vallée, 6 à 9 degrés vers 1500 mètres et 6 degrés à 2400 mètres. Il fait frais donc le matin et les maximales seront aussi fraîches avec 20 degrés en vallée au maximum, 17 degrés à 1500 mètres et 11 degrés à 2400 mètres. Côté vent, il est d'ouest, faible matin sur les sommets, de sud-ouest et ensuite restera faible toute la journée.
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petite routine qu'on fait avant chaque show et chaque concert. Elle s'appelle Bra. Exactement. Alors, je vais faire un petit test avec vous, ok? Comme ça, on va faire un petit plat tous ensemble, tu vois, comme une vraie famille, ok? T'es prêt? Attends, attends. Hey, hey. 1, 2, 3.

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2: Bonjour, c'est Anne-Sophie du podcast Latitude Pyrénées, le podcast qui te fait découvrir nos montagnes au-delà de la carte postale et qui donne la parole aux habitants et habitantes de nos vallées. Chaque lundi de l'été à 18h, Fréquence Plus vous propose de découvrir un épisode du podcast. 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A très vite et belle écoute! Le doux son de nos pas dans la neige, le cliquetis d'un mousqueton avant de s'élancer sur une paroi, les discussions matinales d'un groupe de randonneurs au départ d'un refuge, ou encore le bruit du torrent dans la vallée. Ça y est, vous êtes à peu près situé? Alors bienvenue dans les Pyrénées.
3: Dans ce podcast, je t'invite à découvrir les Pyrénées avec un nouveau regard. De l'Atlantique à la Méditerranée, entre la France et l'Espagne, ces montagnes ont beaucoup à nous enseigner. Sur l'histoire, sur la culture, sur la nature, mais aussi sur nos vies. À travers le récit des femmes et des hommes, de tous âges et de tous horizons, je t'embarque à la rencontre de ceux qui ont fait le choix de vivre au pied des sommets. Au-delà de la carte postale, que représentent ces territoires de montagne pour celles et ceux qui y sont intimement liés? Dans ce podcast, on parle donc de montagne, mais pas que. Au fil des conversations, on se questionne sur le rapport que l'on entretient aujourd'hui en tant qu'humain avec notre environnement et nos territoires. On défait le fil de nos parcours et puis on explore les futurs dans un monde en plein changement. Je m'appelle Anne-Sophie, je suis béarnaise et je t'invite à écouter dès maintenant les voix des Pyrénées.
4: Ma mère qui vit toujours à côté de La Rochelle, chaque fois qu'elle vient ici, elle dit « Mais vous vous rendez pas compte du monde, comment il est devenu, quoi. Vous êtes dans votre petite bulle ici. » Et je suis super content d'être dans ma petite bulle ici.
2: Si vous avez envie de soleil, de joie de vivre et de positive attitude, alors cet épisode est fait pour vous. Tom, c'est un sourire, une énergie et une belle philosophie de vie. Avec sa femme Marie, il est à la tête d'une entreprise de rafting dans les Hautes-Pyrénées. Car au-delà des activités sur terre, nos montagnes regorgent de cours d'eau magnifiques, propices aux sensations fortes et à l'émerveillement. Tom Rafting, c'est une entreprise qui tente depuis déjà 2 décennies de concilier développement du tourisme, respect de l'environnement et nouvelles pratiques. Tom et Marie se remettent constamment en question sur leur modèle. Parce que quand on vit dans les Pyrénées, d'une activité dépendante de l'environnement naturel, comme des rivières par exemple, il faut forcément s'interroger sur l'avenir. Dans cet épisode avec Tom, on parle de son arrivée dans les Pyrénées, de son amour de l'eau et du sport. On parle aussi beaucoup d'écologie. Et puis de la réalité de faire un métier passion, comme on dit. Mais vous l'entendrez, avec Tom, tout semble toujours aller. J'espère que cet épisode vous plaira et vous donnera l'envie de vous lancer dans vos projets. Très belle écoute.
4: Eh bien, bienvenue. Ici, on est dans le Bergonce, on est le long de la route qui mène au col de Spandel, qui est juste derrière. Donc on est, pareil, à 2 pas du mont de Gesse, qui se trouve juste derrière. Et donc là, on est au cœur de la nature. La route, comme je te dis, elle est fermée l'hiver, plus ou moins de mi-novembre à mi-avril. Donc là, on est vraiment dans notre petite bulle et tout va bien. Et comme tu peux le voir, c'est le printemps qui commence tout juste, quoi. Il y a quelques petites feuilles dans les arbres, c'est cool.
5: C'est trop beau. Il y a les animaux, il y a les chiens dehors, et, ouais. Les panneaux solaires,
4: les panneaux
5: rivière.
4: Solaires. Des viennoiseries, du thé, on est bien.
5: Et on en parlait, une vie aussi un peu en autonomie. Enfin.
4: Ouais, en tout cas, comme on dit, un peu hors réseau. Alors, réseau plutôt, tu vois, électrique, réseau d'eau, tout ça. C'est vrai que tout ça, on le gère nous-mêmes. Et comme on disait, c'est comme dans beaucoup de choix, quoi. Il y a les pour, il y a les contre. Après, c'est une voie qu'on choisit d'emprunter à un moment. Et après, il y a des très bons côtés. Et puis, il y a aussi des moments un peu plus galères, quoi. Mais je connais pas d'autres voies que ce genre de voie.
5: Je te pose la question, introduction du podcast. Ça veut dire quoi pour toi, les Pyrénées?
4: Ça veut dire quoi pour moi, les Pyrénées? Les Pyrénées, pour moi, c'est vachement de diversité, quoi. Si on prend les Pyrénées de manière globale, versant nord la France, versant sud l'Espagne, donc déjà 2 cultures différentes. Ensuite, tu prends est-ouest dans les Pyrénées, 2 manières de vivre aussi bien différentes, des caractères super différents chez les gens. Et après, si tu recentres même ici dans une seule vallée, bah, rien qu'à ce niveau-là, il y a 1000 caractères qui semblent complètement opposés, quoi. Il y a des gens pour un truc, l'autre pour l'inverse. Et pourtant, tout le monde vit ensemble. Mais il y a vraiment 100 000 idées, 100 000 manières de vivre. Et je trouve ça hyper cool. Et je trouve qu'il y a aussi beaucoup de renouveau de par le tourisme, en tout cas, qui fait qu'il y a les locaux natifs, machin, tout ça. Et puis, il y a un peu de flux, de passage qui arrive, qui vient passer une saison, qui repart en fin de saison ou qui repart pas, qui reste un an, deux ans, 25 ans. Et puis voilà, ça fait qu'il y a vachement de sang neuf et de renouvellement. Je trouve ça hyper cool.
5: Pourquoi cette vallée ici, toi, c'est un choix ou ça s'est fait un peu par les opportunités ?
4: L'histoire, elle est assez rigolote, quoi. Moi, je suis, donc j'ai grandi à côté de La Rochelle, quoi. Et quand je suis arrivé dans les Pyrénées, au début, je travaillais déjà en kayak sur les saisons d'été, à droite à gauche. Et il a fallu que je trouve des saisons d'hiver pour compléter en fait le système saisonnier et pouvoir vivre à l'année. Et donc en habitant près de La Rochelle, tout le monde me disait « Ouais, si t'es pas né à la montagne, tu pourras pas vivre à la montagne, personne va t'accepter, etc. » Ils m'ont tellement monté la tête comme ça que en fait je suis arrivé avec une pile de CV énorme. Et puis, tu vois, j'avais 19 ans, quoi, donc j'avais ma voiture. J'ai pris ma pile de CV et puis j'ai dit « Bah allons-y, quoi. » Et je me disais que ça allait être tellement dur que j'allais faire tous les Pyrénées et puis si ça marchait pas, j'allais remonter les Alpes et trouver une station où je pourrais travailler, quoi.
5: Tu connaissais personne.
4: Et je connaissais personne, quoi. Donc okay. Je suis arrivé ici à Argelès. Pour moi, c'était le plus proche. Et en fait, donc je suis arrivé à Argelès-Gazost. Je me suis dit « Je vais monter à Gourette ». Le col du Soulor était fermé. Donc j'ai dit « Bon, bah ça commence pas très bien, quoi. » Je me dis « Quelle est la station suivante ?» Je regarde, paf, Cotteret, quoi. Et donc là, je suis monté à Cotteret. J'ai distribué mes CV et en fait j'ai été pris à Cotteret et j'ai bossé direct là. Donc il me reste une pile de CV comme ça qui n'a jamais servi parce que tu vois, 23, 24 ans après, je suis toujours dans la vallée. Donc c'est comme ça que je suis arrivé dans la vallée, un petit peu par hasard. Et en fait j'ai eu trop de chance, quoi, parce que après si j'y suis resté, c'est parce que vraiment je me sens hyper bien ici et je trouve ça hyper cool. Et c'est vrai que c'est un peu une petite bulle, tu vois, ma mère qui vit toujours à côté de La Rochelle. Chaque fois qu'elle vient ici, elle dit « Mais vous vous rendez pas compte du monde, comment il est devenu, quoi. Vous êtes dans votre petite bulle ici. » Et je suis super content d'être dans ma petite bulle ici.
5: Et ça t'isole pas trop, ça a besoin d'être dans ma petite bulle
4: Non, alors, en parallèle à ça, tu vois, chaque fin de saison, on aime bien voyager. Donc, on part parcourir le monde dans vraiment des continents différents à chaque fois et tout. Et je trouve que, par contre, j'ai besoin de cet équilibre, quoi. De partir, de revenir, d'aller voir des nouvelles choses, c'est hyper intéressant d'aller à l'étranger, ça donne des idées, il y a des choses, tu dis ça, je prends, je garde, tu dis ça, je veux surtout pas, hop, je laisse là. Et puis après, tu reviens, mais je suis en fait tout le temps content, quoi. Je pars d'ici pour aller en voyage, je suis heureux. Et je pars de ma destination, je rentre, je passe Lourdes, là, je rentre sur la 4 voies et je me dis, waouh, je suis content de revenir, quoi.
5: Toi, ton élément, c'est l'eau et non le kayak. Comment est-ce que le kayak est arrivé dans ta vie ? Est-ce que tu as commencé très jeune ? Est-ce que tu as commencé adulte ? Et pourquoi le kayak aussi ?
4: Et quand j'étais gamin, je bougeais un peu à droite, à gauche, quoi. Donc, je suis passé par plein de sports un peu classiques. J'ai fait du judo, j'ai fait du basket, j'ai fait du rugby. Et puis, ma mère a essayé de me canaliser. J'avais besoin de ça, je bougeais tout le temps. Et puis quand j'avais une dizaine d'années, quoi, j'étais faire un peu de kayak comme ça, et j'ai trouvé ce sport super cool. J'étais un peu devenu fan du moniteur de kayak. Pour moi, c'était un peu mon idole. Je disais, ouais, il est trop cool ce mec et tout. Et donc du coup, je suis rentré comme ça dans le kayak. Et après, j'y ai passé d'abord une grande partie de l'été. Et puis après, je me suis rendu compte qu'on pouvait aussi faire du kayak l'hiver. En fait, c'est pas du tout un sport qui se fait que l'été. Et de fil en aiguille, c'est devenu mon métier, quoi.
5: Qu'est-ce que ça te procure, le kayak ?
4: Le kayak, c'est génial, je dirais, le kayak et puis l'eau en général, quoi. Le fait d'être sur l'eau, c'est vraiment un truc de dingue, quoi. Souvent, c'est ce que je dis, quoi. Je suis à l'extérieur quand on gère le planning, le matériel, le chargement, tout ça. Ok, là, je travaille, machin, je monte sur l'eau, d'un coup, quelque part, je travaille, mais je m'en rends beaucoup moins compte, quoi. C'est apaisant, c'est cool, c'est mon milieu. Et je trouve que l'eau a un côté hyper apaisant, hyper cool, quoi.
5: Tu me le disais un petit peu avant, t'as quand même essayé de rentrer dans, bah, un peu comme tout le monde, dans une voie classique, un boulot, en entreprise, et puis t'as pas tenu très longtemps, 6 mois, et t'es reparti vers ta passion, le kayak. Est-ce que tu peux me parler un petit peu de cette partie-là de ta vie, ce moment-là de ta vie qui a dû être un peu déterminant pour ce que tu fais aujourd'hui aussi?
4: Ouais, là c'était... C'était assez rigolo parce que moi j'ai fait des études donc à Rochefort, quoi, à côté de La Rochelle, dans le plastique et composite, quoi. Donc en fait déjà je suis allé vers ça parce que je venais du monde du kayak avec les kayaks en Kevlar carbone, tout ça. Je me suis dit faut choisir des études composite, il y a au moins un lien, ça me va, quoi. J'ai fait 4 ans d'études dans ce domaine-là et puis en fait malheureusement au lieu que ce soit plutôt la branche composite qui l'emporte, c'est plutôt parti vers le plastique parce qu'à cette époque on te poussait à fond vers ça. Et je me suis retrouvé à côté de Poitiers à fabriquer des airbags de voiture, quoi, des coussins d'airbags. Oh. Et c'était une grosse usine, il y avait 1500 personnes qui travaillaient dedans, les 3-8, machin. Oh. J'ai fait 5 mois, il n'y avait même pas de vitres sur les côtés, il y avait juste des Velux sur le toit. Et je me souviens une fois, là, mi-mars, j'ai regardé, j'ai vu le ciel bleu à travers le Velux, j'ai dit, mais mec, t'as 19 ans, quoi, est-ce que ça, c'est la vie, quoi? C'est ça, t'as pas envie, quoi. Et donc... J'ai cogité un peu et comme par hasard, tu vois, 2 semaines après, il y a les mecs qui sont venus me voir, ils m'ont dit « Bon, Tom, t'es en intérim, là, on va te proposer un CDI, quoi. » Et moi, je me suis dit « Non, là, jamais de la vie, il faut surtout pas mettre le doigt là-dedans, après, tu peux plus en sortir. » Donc, j'ai refusé le CDI. Ma mère était complètement folle parce qu'elle, elle se dit « Mon gamin, il a 19 ans, on lui propose un CDI. » Yes, quoi, ça y est, il est dans la vie active. Et en fait, je lui ai dit « Non, en fait, non, quoi, moi, là... » Et donc, les mecs sont venus me voir, ils m'ont dit « Tom, réfléchis bien. » Je dis « Ouais, mais c'est ce que je fais, là, en fait, j'ai bien réfléchi. » Et non, donc en fait je suis parti, comme je faisais du kayak depuis gamin, j'avais passé l'initiateur à 16 ans, le monitorat à 18, et ben là à 19 ans, j'ai dit ok, je laisse tomber le plastique et composite, et je vais aller passer un brevet d'état, et je vais essayer de travailler dans le kayak, parce que travailler dehors et tout, même si on gagne moins, et au final c'est pas vrai, on gagne pas moins qu'à l'usine, je préfère quand même être dehors à travailler, quoi. Et c'est de là que c'est parti.
5: Et ça a été facile les débuts ou ça a été, j'imagine, que de se dire je vais faire de ma passion aussi une profession
4: Non, ça a été une prise de risque. Alors il y a des moments comme ça dans la vie où tu sais pas pourquoi tu le fais,
5: mais tu vas.
4: Tu le fais et tu te dis si ça marche pas, quel est le problème, quoi. À l'usine, il y a toujours des places, je pourrais y retourner au pire, quoi. Et en fait, bah, tu le fais. Après, il y a des opportunités, il y a des gens que tu croises dans la vie, tu ne maîtrises pas, mais c'est comme ça. Donc, j'ai croisé des personnes assez cool qui vivaient de ça, chez qui j'étais en stage. Du coup, j'étais parti en Dordogne faire des stages là-bas, quoi. Et c'est là où j'ai compris qu'on pouvait vraiment en vivre, en fait, quoi. Et du coup, c'était un bon départ. Et ensuite, de là, donc là, on va retomber sur les Pyrénées. Après la Dordogne, je suis rentré chez ma mère comme un jeune homme de 19 ans qui se dit « Ok, je travaille l'été, je vais me faire l'hiver au chaud chez maman. » Et là, ma mère, et je la remercie, elle m'a dit « Non, quoi, ok, t'as choisi de dire non à un CDI, t'as choisi de partir à être saisonnier, t'as une saison l'été, trouve une saison l'hiver. » Et là, la suite, c'est ce que je t'ai expliqué avant avec mes CV où je suis arrivé dans la vallée.
5: T'as monté ta société maintenant depuis quelques années, enfin ton entreprise de rafting. Comment ça a aussi s'installer vraiment dans les Pyrénées, peut-être quand on n'est pas des Pyrénées à l'origine, ouvrir une boîte. Comment ça s'est passé pour toi? Est-ce que ça a été bien accueilli? Est-ce qu'il y avait de la place aussi? On parle parfois des marchés dans les sports outdoor. Comment ça s'est fait?
4: Eh bien là, c'est un petit peu pareil que le changement de voie en fait. Je suis arrivé ici et je me suis lancé un peu en indep à ce moment-là avec mon ex. On ouvrait une sandwicherie à Cotteret qui s'appelle la Pause Caribou, qui est toujours là-bas. Et on était jeunes, hein, j'avais 25 ans, elle en avait 23. Et on a eu l'opportunité de récupérer ce local par sa famille. Et donc en fait, tout en ouvrant ça, on s'est dit, ouais, comme on n'est pas sûr que ça marche et tout, machin, moi je sais faire quoi? Je sais faire du raft. J'avais fait déjà plusieurs saisons en Espagne, etc. quoi. Je me suis dit, je vais garder le côté indépendant en raft, ça fera une entrée d'argent. Et puis à côté, on a la sandwicherie. Et puis voilà, comme ça, on ne met pas tous les œufs dans le même panier, c'est cool. Donc j'ai ouvert Tom Rafting comme ça en 2007, quand on a ouvert la sandwicherie. Et puis, de fil en aiguille, le raft, j'en faisais un peu. Puis le reste du temps, je faisais des sandwichs et le service. Et puis la vie a fait qu'à un moment on s'est séparés 2 ans après ça et elle a gardé la sandwicherie et moi j'ai gardé le raft et donc de là j'ai enchaîné Tom Rafting, quoi.
5: Tu fais du rafting, tu reçois des groupes aussi, mais t'as aussi un côté où t'as envie de transmettre sur l'histoire de l'eau dans les Pyrénées. Est-ce que tu peux me parler un petit peu de ça? C'est pas juste un métier, c'est pas juste un sport, c'est aussi un lien avec la nature et avec ici les vallées.
4: C'est hyper intéressant parce qu'en fait, si tu veux, quand je suis arrivé, donc quand j'ai commencé Tom Rafting, j'avais 25 ans. Et ce qui m'intéressait, c'était les rivières qui bougent, quoi. Voilà, j'avais 25 ans, fallait que ça bouge, machin, c'était génial. Je faisais du raft ici, mais tu pouvais aller faire du kayak dans les vallées autour, à Cotteret, à Gavarni, à Luce. Il y a de quoi faire, quoi. Et c'était génial, quoi, d'être ici. Je me disais, waouh. Et en plus de ça, je trouvais que les gens du coin, il y avait toujours quelqu'un qui répondait, quoi. Tu passais un coup de fil, je voudrais aller faire ça, je voudrais aller faire ça. Toujours quelqu'un de motivé, quoi. Et faut que je retombe sur mes pattes parce que je me suis perdu.
5: Sur le lien avec l'eau et avec la nature, que c'est pas juste un sport et comment ça arrivait pour toi de se dire plus ah j'ai envie de transmettre aussi cette.
4: Exact. Et en fait c'est ça. À 25 ans donc j'étais vraiment fallait que ça bouge machin. Et puis peut-être c'est en vieillissant quoi ou peut-être je me suis dit attends là ça fait quand même des années que je navigue sur le golfe de Pau, c'est mon bureau, je l'adore. Mais tu peux pas faire la même chose toute ta vie, tu vois, en mode boucle, sinon faut aller à l'usine faire des airbags de bagnole. Et donc je me suis dit, mais attends, il y a encore tout un volet là écologique sur les animaux, les arbres, les plantes, tout ce qui se passe autour de ce gave, comment fonctionne une rivière, etc. Et donc c'est ce qui fait que l'année prochaine, ça fera 20 ans de tom rafting. Et en fait, j'y vais encore aujourd'hui et j'ai encore des milliers de choses à apprendre. Et quand je les apprends, j'ai encore des milliers de gens avec qui les partager, quoi. C'est génial.
5: Qu'est-ce qu'il y a de particulier, par exemple, sur ce gave de Pau,
4: Déjà, il y a une évolution parce que même si tu connais les choses, ça évolue vachement. On va dire que le gave de Pau il y a 20 ans et le gave de Pau aujourd'hui, même ne serait-ce que les niveaux d'eau et tout ça, ça change, quoi. Réchauffement climatique, etc. Tu vis déjà ça différemment, quoi. Et puis après, c'est pareil. Tu vas avoir des espèces invasives. Tu vas comprendre comment fonctionne vraiment ta rivière après une crue, comme il y a eu en 2013. Quels sont les premiers arbres qui vont repousser? Pourquoi ceux-là ils poussent en premier? Pourquoi ceux-là ils arrivent après en deuxième? Il y a une raison, quoi. C'est pas la nature, elle fait pas non plus ça par hasard, quoi. Et donc c'est hyper intéressant de rentrer là-dedans et de se dire, ok, voyons comment ça fonctionne et pourquoi la nature elle le fait comme ça, quoi. Ça, c'est trop cool.
5: Les gens sont sensibles à ça quand tu les amènes à droite, à gauche, de dire, ben voilà, ici, je sais pas, il y a aussi tel rapide parce qu'en fait, ça fonctionne comme ça. Il y a aussi, là, il y a telle espèce parce que l'eau, je sais pas, il y a plus ou moins d'eau. Est-ce que les gens s'attendent à ça aussi quand ils bookent une séance pour dire, je vais faire du rafting?
4: Mais alors, je pense en vrai que tu finis par attirer le public qui te convient, quoi. Donc en fait, selon les séances que tu vas faire, au bout d'un moment, ça on s'en rend vraiment compte avec Marie, on en parle souvent. Les clients qui viennent aujourd'hui, c'est des gens qui sont quand même déjà un peu sensibles. Alors pas tous, hein, mais de plus en plus, une grande partie de notre clientèle, c'est des gens avec qui on partage le même point de vue, etc. Donc c'est génial parce qu'en plus, tout en travaillant, moi je leur partage ce que moi j'ai découvert, mais j'apprends aussi des choses de ces gens-là, quoi. Donc c'est génial, tu vas au travail, mais tu continues à apprendre des choses. C'est trop cool, quoi. Mais ouais, ils sont assez sensibles et puis c'est hyper intéressant de voir que tu peux avoir papa, maman très sensibles à l'écologie qui viennent avec leurs enfants et puis tu vois les deux cas. Tu vois des enfants dans lesquels, ok, ils sont en train d'apprendre un truc, puis tu vois qu'il y a des gamins qui savent déjà plein de choses et c'est cool. Et toutes ces petites têtes-là, tu sèmes des graines et tu te dis, waouh, c'est génial, quoi. Enfin, si ça a germé un jour dans ma tête, c'est que quelqu'un y a mis une graine et aujourd'hui, c'est notre tour de mettre des petites graines.
5: Parfois, on n'y pense pas trop, mais on pense beaucoup aujourd'hui, on voit le réchauffement climatique en montagne, les glaciers qui fondent, etc. Mais j'ai l'impression que le côté rivière, un peu plus en vallée, on l'oublie un petit peu parfois. Est-ce que peut-être tu peux me parler un petit peu de ce lien entre ce qui se passe aussi en haut et l'impact que ça a en bas et l'interconnexion en fait de tout.
4: Mais ouais, en fait la rivière, après voilà, concrètement ça part du glacier, en tout cas en montagne, et elle va descendre jusqu'à l'océan, quoi. Donc ici c'est tout proche, quoi. Elle se jette à Anglette dans l'océan, donc tu le vois vraiment. Et les glaciers, on sait très bien que voilà, réchauffement climatique, grosse réduction des glaciers, voire disparition, et pas dans un laps de temps super loin comme on pouvait l'imaginer. Là on parle d'une dizaine d'années, quoi. On est à 10-15 ans grand max. Ça c'est des choses qui nous parlent, tu vois, quand toi t'as créé ta compagnie de raft qui bosse en bas machin et qui dépend directement des niveaux d'eau, tu te poses des questions, tu te dis 10 ans c'est pas loin non plus, quoi. Donc effectivement, puis il y a d'autres choses où tu vois des parties de rivière en montagne, quoi, que tu naviguais il y a 20 ans en arrière, tu les naviguais 3 mois dans l'année ou 3 mois et demi. Et aujourd'hui, tu navigues 4 semaines et il y a même des années, ça peut se réduire à 2, quoi. Tu vois, il y a réellement un changement que tu peux voir en ayant vécu juste simplement 15-20 ans dans la vallée, quoi.
5: Et du coup, il faut aussi s'adapter en tant qu'entreprise,
4: ouais,
5: à tout ça, j'imagine.
4: Mais c'est ça, tu te poses des questions et en même temps, je pense qu'il est temps de s'en poser parce qu'il ne faudra pas attendre d'être au pied du mur pour changer. Je pense que ça va évoluer. Je pense pas que du jour au lendemain, paf, il y aura plus d'eau dans le gave. En revanche, moi j'imagine des saisons un peu plus courtes, tu vois, parce qu'on voit très bien que maintenant jusqu'à fin juillet il y a des niveaux d'eau corrects, par contre août-septembre ça devient difficile. Et donc j'imagine peut-être faire des évolutions avec un certain, toujours ce même métier jusqu'à fin juillet, mais il va peut-être falloir développer autre chose sur août-septembre, cette partie-là de la saison, et qui est pas rien, quoi, parce que c'est pour nous aussi la période où on travaille le plus, quoi. Donc c'est un peu dur de se dire la période où je travaille le mieux va être la période la plus impactée, quoi. Tu te dis non, quoi.
5: L'activité, elle évolue comment dans les Pyrénées côté rafting, sport de rivière
4: Elle est plutôt assez présente dans la vallée ici, là, en tout cas, donc c'est plutôt bien. Je trouve, nous, en tout cas, à notre échelle, à un moment, on trouvait que le rafting stagnait un peu, c'était resté le raft des années 90, point A, point B, avec un gilet orange en train de crier, ouais, se jeter à l'eau et tout. Et du coup, ok, c'est bien, quoi, mais quand une recette comme ça, elle marche 10 ans, faut pas se mentir, quoi, elle va pas marcher 50 ans, quoi. Les gens, si c'est toujours la même recette, on te sert toujours le même plat, à un moment tu vas changer de cantine, quoi. Et donc c'est intéressant, le monde évolue et les publics aussi, c'est hyper intéressant, même pour toi qui fais ce métier, de pas refaire simplement la même chose et bêtement, quoi. Donc effectivement, je pense que nous on l'a fait en tout cas vachement évoluer sur le volet, comme on vient de parler, écologie et tout ça, parce que nous c'est un peu notre ADN et c'est ce qu'on aime, quoi. Puis quand t'as un bureau comme le GAV, je trouve que c'est normal de parler d'écologie et voilà, tu peux pas faire mieux, quoi, t'es au cœur du truc. Donc voilà, donc je pense qu'il a évolué vers ça, le raft, aujourd'hui en tout cas nous, notre manière de faire du raft à nous, c'est plus seulement point A, point B en se jetant dans l'eau et en criant. Alors, on peut se mettre à l'eau, on peut rigoler et c'est pas non plus un raft scolaire, mais c'est un raft 2026, bonjour.
5: Et est-ce que toi, ta manière de voir le raft, je me dis, ça peut peut-être se comparer un petit peu au ski, aux gens qui adorent skier ou qui étaient sportifs de haut niveau dans le ski. On se dit c'est un sport outdoor, mais il y a aussi parfois une espèce de consommation de la nature qui peut y avoir. Est-ce que toi, cette vision, tu as pu avoir cette vision-là, ou est-ce que ta vision du sport a évolué, ta pratique du raft dans les Pyrénées, mais aussi dans le monde entier, parce que j'ai cru comprendre que tu allais aussi ailleurs pour faire du raft. Comment ça évolue tout ça?
4: Comment ça évolue? Je trouve que par rapport au ski, effectivement, le raft n'a jamais brassé autant de monde que le ski, quoi. Ça, c'est une évidence. Après, ce que j'aime beaucoup dans le raft, c'est qu'en fait, tu laisses vraiment rien. En fait, tu prélèves rien dans la rivière, parce que du coup tu repars avec juste des souvenirs et la banane, mais t'as rien pris, quoi. Tu laisses rien, parce qu'une fois que t'es passé sur un tronçon, toi tu peux venir te promener après, t'es incapable de dire tiens, il y a un raft qui est passé il y a une heure, ou il y a eu tant de personnes qui sont passées. Donc on prélève rien, on laisse rien, et voilà, on garde pas d'eau, on fait que passer sur l'eau, quoi, en fait, quoi, sans rien prendre, sans rien laisser, juste se faire plaisir. Il y a pas de moteur, il y a vraiment, c'est le plus simple possible. Donc de ce côté-là, c'est un sport que j'aime beaucoup, parce qu'en fait franchement, il y a peu pareil, tu vois, il pourrait y avoir du piétinement sur les trucs machin, mais en fait, à partir du moment où tu embarques un endroit, tu débarques un endroit, toute la zone ensuite où tu vas traverser, tu viens même pas piétiner le bord, quoi. Tu es sûr de l'eau, donc t'as même pas une empreinte de pas quelque part, quoi. C'est vraiment hyper cool de ce côté-là. Donc après, ça c'est bien. L'évolution un peu que nous, pareil, on essaye d'avoir, c'est toujours un côté avec le moins d'impact possible. Donc tu vois, il y a déjà des années en arrière, on s'est rendu compte que certains rafts qu'on avait, quand le plancher, qui est la zone qui frotte sur tous les cailloux, c'est ce qui va se percer un peu en premier, quoi, s'user en premier. À l'époque, quand ça c'était foutu, tu le réparais au maximum, puis à un moment, c'était trop, et hop, tu jetais le raft. On a réussi à trouver des compagnies qui changent que le fond. Et comme le tour est pas tant usé que ça, on change le fond et le bateau, il double sa durée de vie, quoi. Donc en fait, tu réduis ton impact quand même sacrément. Et donc ça, c'est plutôt cool, quoi. Tu vois, il y a des choses comme ça à faire. Les combinaisons, on les envoie sur quelque chose qui s'appelle Captain Neo, qui est dans le sud-est, qui surcycle les combis qu'on a pour faire des étuis à lunettes, des petits porte-monnaies, des trucs comme ça. Donc pareil, hop, une deuxième vie, au lieu de l'acheter ta combi quand elle est finie, c'est bien de pouvoir faire ça. Là, notre tout dernier, parce qu'on en a plein, mais un des derniers trucs qu'on a mis en place l'an dernier, on essaye de travailler avec des pagaies en bois. On a juste essayé, on en a acheté une partie, quoi. On n'a pas encore tout en bois. Pour l'instant, faut regarder solidité, tout ça. Mais en tout cas, la question, c'était, normalement, comme dit, on laisse rien dans l'eau. Mais t'es pas à l'abri, une fois, d'un client qui casse une pagaie, le bout, là, qui s'appelle la pale, s'en va dans l'eau. Et généralement, on le retrouve plus tard dans l'été, on le ramasse. Mais ça peut arriver qu'il t'échappe à un truc comme ça, quoi. Ben on s'est dit, tiens, si c'est du bois plutôt que du plastique, ça peut être une bonne idée. Donc tu vois, il y a plein de choses à développer comme ça qui sont cool, quoi.
5: Ouais, puis les techniques évoluent aussi, je suppose.
4: Donc, ouais, les techniques évoluent et j'espère que ça va encore évoluer vers. Parce que moi, des fois, on me dit, ouais, Tom, toi, t'as un discours écolo, mais t'es bien content d'avoir du plastique pour faire tes raps. Je dis, mais évidemment, quoi. Évidemment que oui, je marche pas pieds nus, j'ai des semelles aussi à mes chaussures. Bien sûr que je peux pas être écolo à 100% comme ça, quoi. L'idée, c'est de faire un geste, d'essayer d'avancer, de faire un peu mieux. Et voilà, quoi. Et voilà, le premier qui m'invente un raft en fibre de bambou avec une résine de sapin, mais même si le raft est plus cher, je vais l'acheter chez ce mec-là parce que j'ai envie qu'on aille vers ça, quoi. Pour l'instant, j'ai des rafts en plastique parce qu'il n'existe que ça, quoi.
5: Le bois, ça me fait penser à... J'ai lu un truc, une histoire d'urinoir féminin en bois. Alors, est-ce que tu peux m'expliquer ça? Parce que j'ai vu des articles de presse marqués « Tom Rafting, les premiers à utiliser un urinoir féminin en bois ». Qu'est-ce que c'est que cette histoire?
4: Eh bien alors ça c'est génial. En fait là, donc là on est à la maison, mais si t'étais venu voir la base Tom Rafting, on a essayé de la faire le plus écologique possible justement, encore une fois. Donc ça veut dire que le bois qui a servi à faire le bâtiment, c'est du bois made in France. On a des toilettes sèches qui nous font économiser 23 000 litres d'eau par an. On récupère l'eau de pluie pour rincer le matériel, pour pas utiliser de l'eau potable pour faire tout ça, ça a plus de sens. Et on a des urinoirs secs. Et on a donc d'abord eu un urinoir sec côté masculin et côté féminin. Quand on a contacté le constructeur qui se trouve en Alsace, il nous a dit « Ouais, j'ai un urinoir féminin aussi, comme ça, si vous voulez, machin. » Et donc là, on a regardé avec lui, il nous a envoyé la photo et on a reçu la photo de cette pièce en bois. Et il nous a dit « Non, mais ça, c'est la pièce mère qui me sert à faire le moule et après je l'ai fait en résine. » Et on lui a dit « Non, mais nous, en fait, on veut celle en bois, on veut pas celle en résine. » Et donc, on lui a dit « On peut te l'acheter, là, la pièce mère ?» Il dit « Ouais, ça y est, j'ai fait mon moule et tout, je vous la vends. » Donc, on l'a acheté, on l'a donné à un pote à nous qui fabrique des pagaies, qui répare des kayaks, quoi, à Paolo, à Pau, qui nous a fait un glaçage dessus, comme on ferait un glaçage sur une pagaie de kayak. Comme ça, le bois est protégé par une résine. Et on a un urinoir féminin debout. Ça, c'était ma femme, c'est Marie qui voulait absolument. Elle m'a dit, mais oui, il n'y a pas de raison, machin. Donc, ça a fait le gros buzz. Ça nous a complètement échappé quand c'est sorti. Nous, on était à fond dans la saison, on n'a rien vu. Et en fin de saison, on a ouvert Internet, machin. On a regardé un peu, on a dit, waouh, mais le buzz nous a échappé. Il y a des gens qui étaient complètement pour, des gens qui étaient complètement contre, qui disaient, oui, c'est pas possible, faire pipi debout aux filles et tout, machin. C'est pas naturel tout ça. Alors on a dit oui, bien sûr, de manière naturelle, tu pourrais pas, si t'es une femme, faire pipi debout toute ta vie. En revanche, faire pipi debout une fois pendant tes vacances, alors que t'es dans le speed, en train de mettre une combi et tout, ça doit pouvoir marcher. Alors nous, on a des monitrices, on essaye d'avoir une, et on y arrive ces dernières années, à avoir des équipes vraiment mixtes, quoi. Généralement, on est proche du 50-50 filles-garçons dans nos équipes, donc les filles l'ont essayé. Et j'ai plutôt eu des bons retours, quoi. En fait, moi, les monitrices, elles me disent « On y va, on baisse le pantalon, c'est vite fait, on repart, paf, hop, quoi. »
5: J'adore, c'est
4: donc,
5: trop
4: voilà.
5: Rigolo.
4: Okay. C'est super rigolo. Et après, j'ai des anecdotes avec des gens, une fois, qui sont venus à Villelongue. C'était un groupe de retraités. Et il y a une partie qui allait voir la chapelle d'Ortiac et l'autre moitié, ils sont venus voir les toilettes féminines de bouche et Tom Rafting. Mais... quoi. Ils se sont pointés, ils ont frappé. Bonjour, on peut voir.
5: C'est un nouveau truc touristique
4: rigolo,
5: sur
4: on
5: le...
4: On va faire le musée des toilettes, quoi.
5: Trop drôle, trop rigolo. Justement, par rapport aux saisons.

0: Et puis, comme dit, il y en a qui viennent de l'autre bout du monde, quoi. Et ce mélange, c'est génial.
1: Et vous les logez? Vous faites comment?
0: Alors, ils sont logés sur le terrain. En fait, nous, on a un système où, au bout du terrain, ils amènent soit leur véhicule, souvent, tu vois, soit une caravane, soit un camping-car, soit une tente, s'ils veulent. Et puis, en fait, les locaux de la base, ils sont hyper grands, ils sont modernes. On les a construits en 2023. Donc, on leur laisse l'accès à la cuisine, au sanitaire et au Wi-Fi. Et donc, ils sont à la base jusqu'au moment d'aller se coucher. Et à la fin, ils ferment tout ça, ils vont dans leur tente ou leur camping-car et ils vont passer la nuit là-bas, quoi.
1: Ok, trop bien. Qu'est-ce que les montagnes t'apportent à toi ?
0: Qu'est-ce qu'elles m'apportent à moi ? Moi, je crois que s'il y avait... Enfin, la montagne, c'est vraiment un truc, j'en ai besoin, quoi. Tu vois, j'ai grandi plutôt proche de l'océan. Et finalement, je pourrais me passer de l'océan, mais je pourrais pas me passer des montagnes. Pour moi, quand on voyage... Avec Marie, on en parle souvent. Quand on voyage, on voit trois types de personnes et c'est vrai pour tous les pays pour moi, quoi. Il y a les gens qui vivent au bord de l'océan, sur la côte. Il y a les gens de la campagne et il y a les gens de la montagne. Et donc pour moi, c'est vraiment ces trois-là. Et pour moi, les plus posés, les plus calmes et tout, c'est toujours ceux de la montagne. Et c'est un truc que j'ai vérifié en voyage dans énormément de pays. Quand j'arrive à la montagne, oh, les gens sont relax, tout, ça va, il n'y a pas... Il n'y a pas une espèce de masque de je te montre machin, un truc que je suis pas. Non, quoi, c'est assez direct, il n'y a pas de filtre, c'est cool. Et je trouve que c'est international, ça. C'est la montagne partout autour du monde.
1: Et tu pratiques d'autres sports, du coup, en montagne? Est-ce que tu t'es mis, je sais pas, à faire d'autres activités outdoor?
0: Ouais, j'ai fait... Alors, maintenant que je voyage l'hiver, je fais beaucoup moins de snowboard. Mais avant, je faisais beaucoup de snowboard. C'est vrai que j'ai fait beaucoup. J'ai travaillé l'hiver dans des magasins de ski aussi. Donc, ce qui me laissait beaucoup de temps pour y aller, c'était génial. Donc je fais du snowboard, j'ai fait du parapente pendant quelques années, j'ai adoré ça, j'adorerais en refaire, mais j'ai plus trop le temps. Je me dis que quand j'en aurai un peu plus, je reprendrai. Donc ça c'est hyper cool. Je fais pas beaucoup de vélo, mais les rares fois où j'y vais avec des potes, j'aime bien ça. Je
1: trouve en
0: ça
1: étant cool. En col là de Spandelle.
0: Ouais, c'est génial quoi. Et puis après des fois simplement marcher, tu vois, avec les chiens, tous les jours on part faire une heure de marche basique, mais en changeant chaque fois de coin. Et en fait, je me dis, wow, juste le fait de marcher en montagne, c'est hyper cool, quoi. Après, ce que j'aime aussi, c'est aller y passer une nuit, tu vois, faire un petit bivouac, soit en refuge, soit avec ta tente. C'est même si tu vas pas loin, hein, tu vois, il y a des trucs juste à côté ici, tu fais une petite boucle de 2 heures, tu te poses là-haut, tu te fais un feu, tu mets ta tente, tu passes ta soirée. Le lendemain matin, tu redécolles, t'es ici à midi. C'est pas long, c'est pas loin, mais ça te déconnecte, c'est génial.
1: Et comment tu vois évoluer ici la vallée? Tu me disais, il y a pas mal de quarantenaires, enfin, ou de jeunes qui arrivent aussi s'installer. Comment ça bouge?
0: Alors ici, toi, par exemple, dans le Bergonce, effectivement, je vois qu'il y a des granges que les gens achètent au fur et à mesure, par-ci, par-là. Nous, c'est ce que je te disais, on est tout un groupe là de quarantenaires à être potes, machin, c'est hyper rigolo parce qu'en plein, on va se voir les uns les autres, comment t'as fait ta grange toi, et moi elle est comme ça, ici et ça. Il y en a un, toi, on a un voisin italien là qui est génial, Daniele, qui nous fait les meilleures pizzas du Bergonce. Toi, il n'y a pas de pizzeria dans le Bergonce, mais nous on sait où aller si on veut manger une bonne pizza, quoi. Et donc chacun a ses petits points forts, ses petits. Il y a un genre d'entraide, de trucs assez cool, quoi, qui se passe naturellement. Donc je sais pas si c'est cette évolution qu'on peut voir dans toutes les vallées, parce qu'ici ce qui est rigolo, toi, ça s'appelle les 7 vallées, et il y a des vallées hyper touristiques qui sont sympas aussi, parce que le tourisme, c'est pareil, c'est pas linéaire sur l'année. Tu vas avoir des pics touristiques où là il y a plein de monde, et puis des intersaisons où là il y a plus que les locaux qui se retrouvent entre eux. Moi, quand j'habitais à Cotterêts, c'était un truc que j'aimais beaucoup, ça, d'avoir dans le même village un moment où ça explose, ça bouge dans tous les sens, et quelques mois plus tard, paf, un truc un peu plus cocon, familial. C'était hyper cool. Donc après, je pense que chaque vallée, d'un côté, reste une vallée pyrénéenne, donc ça reste connecté avec des grandes lignes qui sont les mêmes. Mais chaque vallée, je pense, peut prendre aussi une direction un peu différente politiquement ou d'un point de vue du tourisme ou de choses comme ça, quoi.
1: Et t'as l'impression que c'est un peu... Enfin, moi, j'ai l'impression que ce regard-là évolue vachement sur les gens qui viennent s'installer dans les Pyrénées aussi, ou les jeunes, hein, qui sont là depuis longtemps, mais de sortir de ce truc de l'habitant de la montagne complètement isolé. Enfin, en fait, il y a un espèce de retour au calme, mais en même temps, une vie sociale qui est présente ici.
0: Ouais, je pense, effectivement, c'est vrai que la montagne, comme on se l'imaginait autrefois, tu vois, le berger avec ses brebis et ça existe encore, quoi.

0: Et c'est plus seulement ça, quoi, en fait. Il y a aussi, c'est plein de jeunes aussi. J'aime beaucoup, quoi. Je trouve que il y a une dynamique, comme on disait au début. Il y a des gens qui viennent de l'extérieur. Il y a des échanges d'idées. Tu vois, c'est pas un truc stérile, fermé, machin, quoi. Les Pyrénées, on l'imaginait souvent comme la montagne, c'est fermé. Comme les gens me disaient à La Rochelle, si t'es pas de là-bas, tu pourras pas y arriver. En vrai, si t'arrives pas avec un wah-wah grand ouvert comme ça, et ça, c'est pas que les Pyrénées, c'est n'importe où. Enfin, si t'arrives de manière assez humble et que tu parles normalement avec les gens, ça se passe très bien, quoi. Et je trouve qu'ici, tu vois, Thibaut Adéba que t'as vu, tu vois, il développe des trucs super intéressants. Les filles de la Pléiade que t'as été voir aussi, elles développent des choses hyper cool. Et puis j'en ai des dizaines comme ça autour. Je trouve, j'adore ce côté en fait authentique où il y a encore les vieux bergers avec. Avec cette vieille image des Pyrénées et à côté de ça des jeunes qui vont développer des trucs où tu te dis mais en fait voilà quoi, là la vallée elle vit quoi, tu vois, il y a du mouvement et on n'est pas enfermé dans une image qu'il faut surtout garder parce que c'est ça quoi.
1: Est-ce qu'il faut rester vigilant quand même aussi? Enfin, vous, voilà, vous êtes venu vous installer, vous vivez à l'année. Est-ce que tu vois aussi quand même peut-être parfois cet attrait de « Oh, c'est attractif, c'est beau, c'est joli, c'est calme, on vient, mais en fait la réalité, voilà, ça reste aussi une réalité de vivre dans un territoire de montagne où, comme tu dis, parfois ici vous avez la route complètement coupée et c'est pas la Java tous les soirs ou le café, la boulangerie, enfin voilà.
0: » Ouais, effectivement, comme... Et comme on disait, quoi, tu vois, chaque choix, enfin, il y a toujours un revers sur la médaille, quoi. Donc, tu fais tel choix, il y a tous les bons côtés et quelques mauvais. Tu fais cet autre choix qu'à l'opposé, c'est pareil, il a des bons côtés et des mauvais. Donc, effectivement, quand t'es ici, il y a des très bons côtés. Là, on est au soleil, tout va bien. Tu restes 2 heures ici, tu t'es dit, waouh, ouais, c'est génial, quoi. Tu restes une semaine, tu commences à te dire, oh, est-ce que moi, je pourrais vivre comme ça? Et tu restes un mois et soit tu le fais, soit tu repars. Voilà, quoi. Et après, par rapport à ce que tu disais, effectivement, il y a un équilibre aussi, je trouve, tu vois, pour rebondir là-dessus, sur les Pyrénées, sur les gens qui arrivent, ce renouveau, machin, un peu tout ça. Je trouve que c'est aussi... je trouve que c'est équilibré, les Pyrénées, pour l'instant. Mais attention, je travaille dans le tourisme aussi. Il y a un espèce d'équilibre qu'il faut réussir à garder... on aime ces endroits-là parce qu'ils sont sauvages, on a envie de les partager avec des gens, et c'est normal, et c'est très bien. Et moi, je suis là parce qu'un jour, les gens d'ici ont accepté de le partager avec moi. Mais on veut pas déborder non plus et que ça devienne le surtourisme. Et ça, c'est un gros enjeu du tourisme. Tu vois, bien sûr que j'ai envie de gagner bien ma vie et qu'il y ait plein de touristes qui viennent faire, tu vois, de clients, de gens qui viennent en vacances là où moi je travaille. Mais pas au détriment de perdre vraiment l'essence du truc et que ça devienne un truc bondé de partout. Et c'est vrai que l'équilibre est difficile, on en parle souvent, c'est des thèmes qui sont beaucoup abordés en ce moment et c'est vrai que c'est pas facile de trouver un équilibre. Hein. Mais je pense qu'il faut se poser la question et y réfléchir, quoi.
1: Comment tu définirais ta vie aujourd'hui?
0: J'aime bien ma vie, j'adore ma vie, j'aime bien cet équilibre, beaucoup de travail, puis après, vacances pendant des mois entiers, tu vois, je compte pas mes heures l'été, je fais des journées de 12-14 heures au travail et puis j'y suis presque tous les jours de la semaine. Et puis après ça, des fois, je prends 2 mois où là, pareil, je me pose pas de questions. Souvent, ce que je dis, c'est que je sais jamais quel jour on est et c'est une réalité. Parce que soit je travaille tous les jours, soit je suis en vacances pour des semaines, quoi. Donc en fait, ça a aucun sens pour moi de me demander si on est lundi ou dimanche. Parce que si je suis dans le travail, je sais que demain je vais y retourner et il faut pas se poser la question. Ou si je suis en vacances, je suis tranquille et je me demande pas, quoi.
1: Et quel regard ont les gens sur ça, sur ce mode de vie? Parce que j'ai l'impression qu'on est beaucoup de personnes ont envie de passer le cap de l'indépendance aussi et de sortir peut-être un petit peu d'un système salarial et tout ça. Et puis d'un autre côté, quand ils voient parfois la réalité c'est pas payé à l'heure, c'est pas juste on bosse et puis et en même temps quand derrière tu pars en vacances, on va dire ah bah t'as de la chance. Comment tu vois ça?
0: Mais les gens souvent ils voient pour revenir à la métaphore de tout à l'heure, ils voient qu'un côté de la médaille, quoi. Ils voient rarement le côté un peu terne, quoi. C'est toujours le côté brillant. Alors il y en a qui vont être envieux, il y en a qui vont être jaloux, il peut y avoir diverses manières de ressentir les choses. Mais effectivement, pour que les gens comprennent vraiment, il faut essayer de le vivre un certain temps. Et là, t'as un peu tout parce qu'il y a plein de gens où comme ça, juste en les regardant, on se dit waouh, ouais, ça c'est la vie de rêve. Oui, mais comme on a dit, quoi, il y a aussi il y a les pour et il y a les contre, quoi. Donc voilà, après, Il faut tenter. De toute façon, dans la vie, je pense que tout mérite qu'il y a ce genre de no pain, no gain, quoi. Ouais. Si tu vas pas prendre un risque, t'auras pas la récompense, quoi. Donc voilà, quoi. Après, on a tous, je juge pas les gens, quoi. Il y a des gens qui le font, il y a des gens qui le font pas. Et en même temps, là encore, heureusement qu'il y a cette diversité, parce que si on voulait tous la même chose au même moment, ça fonctionnerait pas, quoi, l'équilibre. Donc très bien, ceux qui se le sentent essayent, dans ceux qui essayent, il y a ceux qui y arrivent, il y a ceux qui ratent, et alors rater c'est pas un problème, quoi. Au pire tu retrouves ta condition d'avant et tu renchaînes, mais voilà, il faut que chacun se le sente, se le tente. Puis comme on disait au début, il y a des fois tu fais des choses, tu sais pas pourquoi tu l'as fait, et 25 ans plus tard tu te dis tiens, j'ai ouvert ma boîte de raft quand j'avais 25 ans et voilà, quoi. Non, ça me fait 50 ans, ça c'est pas vraiment, c'est pas mon âge.
1: Une question qui s'éloigne un peu des Pyrénées, mais je trouve ça intéressant. Vous travaillez ensemble avec Marie aussi, qui est ta compagne. Comment ça se passe, ça, de travailler, de vivre, d'être un couple et de travailler ensemble? Il y a pas mal de cas, je pense, comme ça, souvent dans les activités touristiques, de vivre en couple et de travailler en couple. Comment on gère?
0: Alors, Marie, c'est ma femme. Et on s'est rencontrés quand j'étais parti faire une saison de ski à Verbier, en Suisse. Et donc, petit à petit, au début, on a fait des voyages Suisse-Pyrénées. Et puis finalement, comme moi, j'avais déjà Tom Rafting ici, on a décidé qu'on allait s'installer ici. Et donc, du coup, c'est hyper intéressant parce qu'on est complètement différents, complètement complémentaires. Elle a un côté carré suisse que moi je n'ai pas du tout et qui fait vraiment du bien à Tom Rafting, quoi, en fait. Donc c'est hyper cool. Marie, elle a plein d'idées, elle a plein. Souvent je dis si un matin vous voyez le Cervin à côté du Vignemale, vous savez. Enfin la responsable c'est Marie, quoi. Parce que Marie, elle peut te bouger des montagnes. C'est une folie, quoi. Donc effectivement c'est génial. Elle a une pêche d'enfer. Elle est toujours partante pour des nouveaux trucs, c'est une entrepreneuse, quoi. Marie, elle y va à fond. Et ça match vachement parce qu'en fait, on travaille dans la même compagnie, mais sur des volets différents, tu vois. Elle va bosser sur des volets communication, etc., tout ça. Moi, je vais être sur le volet pratique, sur la rivière, contact avec les clients sur l'eau, elle va avoir contact au téléphone. Et puis tout ça, on travaille comme ça, donc quand on est ici dans la vallée, et quand on part en vacances, là, on se retrouve tous les deux à bord d'un bateau, une pirogue, un truc. Puis on regarde des trucs et on dit ah ça nous donne telle idée, telle machin. Et là, les deux ensemble, on shake un peu tout ça pour les nouvelles idées de la saison à venir et ensuite on remet ça en place, quoi.
1: Trop bien. Avant les petites questions de la fin, est-ce que du coup il y a des nouvelles idées à venir pour la saison, pour les gens qui écouteront l'épisode? C'est-à-dire si j'ai envie de venir voir Tom Rafting.
0: Eh bien il y a des nouvelles idées. Alors il y a des trucs déjà qu'on faisait avant, qu'on continue de faire, évidemment. Donc le raft classique sur la demi-journée, le raft à la journée complète où on part. Il y a quelques années, on a lancé le dog rafting. Donc en fait, tu peux venir descendre avec ton chien, quoi. On a acheté des gilets et tout. Donc ça, une fois par semaine, les gens peuvent venir. Maintenant, on a descendu plus de 50 chiens. C'est génial.
1: Et il y a de la demande.
0: Et il y a de la demande, en fait. Et comme Marie a des diplômes canins, en fait, le principe, c'est que les gens viennent avec leur chien. L'idée, c'est pas de forcer ton chien à venir sur le raft pour faire ton selfie avec lui, quoi. Faut quand même respecter l'animal aussi. Donc si ton chien aime pas l'eau, c'est même pas la peine d'essayer de le faire venir. Ça a pas de sens. Par contre, s'il aime l'eau, nous, on le prend en raft. On lui fait faire un petit essai au départ. Si ça match, hop, on y va avec lui. Si ça match pas, on a quand même le plan B. On débarque, on emmène le chien à l'accueil, Marie le garde. Et les gens retrouvent leur chien après, quoi. Okay. Et donc ça, on descend une fois par semaine avec les chiens. C'est trop rigolo, ça fait des photos. C'est génial. Ouais. Donc on a ça, on fait toujours les deux soirs de pleine lune en été, la juillet-août. On fait la moonlight, en fait. Les gens viennent à la base, on fait un petit apéritif avec des produits du terroir. Et on part sur la rivière avec des petits glow sticks là, brillants sur les gilets. Et on descend avec un compteur qu'on emmène avec nous. Et tout au long de la descente, au début il fait à peine sombre. Après on s'arrête, le mec nous raconte une histoire. Une légende souvent des Pyrénées, ça a un lien. Ensuite il fait déjà un peu plus sombre. On repart après ça, on fait un deuxième arrêt plus bas. Et là du coup on est carrément dans le noir le temps qu'il fasse ses histoires. Et généralement pendant cette deuxième, troisième histoire, quand il n'y a pas de nuages, la pleine lune, elle sort de derrière le Hautacam là-bas. Et là, on finit les dernières 25 minutes sur la rivière sous la pleine lune. C'est juste magique.
1: Et c'est quoi, c'est un compteur que vous faites venir?
0: Ouais, c'est un compteur qui vient. Il est génial, quoi. Même les moniteurs, on a les yeux comme ça.
1: C'est trop bien.
0: C'est une expérience hyper cool, ça. Et donc du coup, ça on le fait deux fois par an, chaque année, le soir de la pleine lune en juillet, le soir de la pleine lune en août, hop, on est sur la rivière, quoi.
1: Ouais, donc lié aussi un peu histoire et contes et légendes des Pyrénées.
0: Ouais, exactement,
1: avec
0: tu vois, c'est ce qu'on disait tout à l'heure, comment il a évolué le raft, ben, il a évolué par des choses comme ça aussi qui font que on fait plus juste point A, point B en raft, quoi. Et donc c'est des expériences, les gens quand ils vivent ça, c'est génial. Moi, les premiers moniteurs, je le répète à chaque fois, les premiers moniteurs que j'ai emmenés faire ça, à la fin, ils m'ont dit, waouh, ouais, mais Tom, c'est génial, ça. Je pense que j'aurais pu les faire payer pour avoir fait la descente Moonlight, quoi. Et donc, c'est génial. Donc, il y a ça. Depuis deux ans, tu vois, on fait des bivouacs. Parce que, pareil, souvent, moi, en voyage, j'aime faire une descente avec des bivouacs au bord. Et je me dis, mais si j'aime ça, je pense que les gens pourraient l'aimer aussi. Et donc, ça fait deux ans, on part en bivouac, on part de Villelongue à la base et on va jusqu'à l'Estelle, quoi, juste aux portes du 64, quoi. Et on les fait dormir en hamac, quoi. Donc en fait, les gens, ils viennent, on pack tout ça dans des sacs étanches et là, c'est parti pour deux jours. Nuit en hamac, raclette au feu de bois le soir. Et c'est génial, c'est la grande aventure. Il y a plein de gens qui n'ont jamais passé une nuit entière en hamac. Et c'est un grand moment de partage, c'est trop cool, quoi. Donc tout ça, c'est des choses qu'on faisait. Qu'est-ce qu'on a d'autre? Je réfléchis parce que j'en ai plein à te dire, quoi. On bosse pareil. On fait une thématique sur le dessement des Pyrénées. Là, on est en partenariat avec le Parc National des Pyrénées sur cette descente et sur la nocturne aussi, d'ailleurs. Et donc, en fait, là, on a eu toute une mallette pédagogique qui a été faite avec le comité départemental et puis tous les réseaux Pyrénées vivantes, etc. Et donc, en fait, c'est un super outil. On part avec les enfants et le thème de base, c'est le dessement des Pyrénées. Donc, moi, je l'oriente un peu en faisant un genre d'enquête. On se dit, est-ce qu'il pourrait vivre ici? Et donc, on apprend à quelle altitude il vit, dans quel milieu, etc. Et donc, ça, c'est hyper intéressant à faire avec les scolaires et aussi avec les familles. On le vend aussi aux familles qui sont assez proches de la nature et qui nous demandent un truc un peu différent. Et ça, on le fait sur une petite journée, en fait. On part à 10h le matin, on finit à 15h. Et on part avec le pique-nique et on a tout un tas d'ateliers sur le thème du dessement, machin. Donc ça, c'est tout ce qu'on fait.
1: Plein d'idées.
0: Plein d'idées. Mais c'est pas les nouveautés 2026.
1: Ah, dis-moi les nouveautés 2026.
0: Donc là, en 2026, je peux te le dire parce que je sais que cet épisode va sortir après qu'on le sorte. On est en train de travailler sur du rafting à mobilité douce avec un minimum d'impact impact carbone, quoi. Parce qu'en fait, dans nos pratiques, comme je te disais, on prélève rien dans l'eau, on laisse rien dans l'eau, machin. Et il reste un truc qui peut être changé, c'est la navette en véhicule. Parce qu'en fait, une fois qu'on arrive en bas, comme la rivière fait pas une boucle, évidemment, on est obligé de remonter les gens avec des véhicules qui consomment du gasoil, etc. Et donc là, on travaille avec quelqu'un qui fabrique un genre de bus à pédales. Là, tu vois, ces trucs qu'on avait avant sur la côte, qui s'appelle le Cyclospace. Et en fait, on en fait fabriquer un juste pour nous, parce qu'avant, le gars l'avait sorti en version 4 places, etc. Là, on fait un 8 places. Et en fait, avec une remorque derrière pour porter le raft. Et en fait, on va partir de la base avec les gens. On sera 100% autonome. Donc les gens viennent, garent leur voiture à la base, prennent leurs vêtements dans des sacs étanches. On emmène ça sur la rivière. On descend en bas. Là, il y a un navettiste qui nous aura descendu le Cyclospace en pédalant, donc avec zéro gasoil, qui remonte en vélo électrique, zéro pareil émission. On arrive en bas. On se rechange, on charge le raft sur la petite remorque et on remonte à la base en pédalant avec ça. Donc ça, ça va être c'est un produit qu'on lance cette année qui est hyper cool, quoi, le Cyclospace. Et on est en train de lancer un nouveau truc aussi qui est le Belly Kayak, quoi. Le Belly Kayak, ça a été inventé aux États-Unis. Ça a un peu pris en France autour des années, quoi, 2010-2015, vers là. Puis après, c'est un peu tombé à l'eau. Et en fait, t'es à plat ventre sur une planche. Et en fait, tu descends un peu comme sur un surf, tu vois, en palmant, juste en pagayant avec tes mains. T'as une sensation de vitesse de fou parce que t'es au ras de l'eau. Et en fait, le gros avantage, ça te permet d'aller naviguer dans très, très, très peu d'eau, quoi. Donc, tu vois, pour les périodes de l'année, justement, on parlait de s'adapter, comment faire évoluer les pratiques, qu'est-ce qu'on fait quand il y a moins d'eau dans la rivière, puisque concrètement, c'est un problème qu'il va falloir régler. Bah ça, c'est une de nos tentatives pour essayer de voir un peu ce qu'on peut faire. Et là, on a reçu les premiers que je suis allé chercher ce matin avant de te rencontrer, là, qui arrivaient justement par camion. Et donc, on va essayer ça vendredi avec les moniteurs, mais ça risque d'être un gros truc sympa, quoi.
1: Trop bien, trop bien. Bon, les gens pourront venir découvrir tout ça.
0: Mais ouais.
1: Je te pose les trois petites questions, on a faim. Quel est ton lieu préféré dans les Pyrénées?
0: Alors là, c'est difficile, hein. Il y a plein de... Il y a plein d'endroits. Alors, il y a des endroits en montagne qui vont être sympas au bout du jardin. Par exemple, quand il neige assez, j'aime bien prendre mon splitboard là pour aller faire une petite rando. Juste derrière au col d'Andorre, il y a la cabane là-haut. Je monte avec ma petite thermos de thé et ma poignée de fruits secs là. Je monte là-haut. Je regarde la vue. Je suis au bout de mon jardin parce qu'en fait, pour aller là-bas au début de la rando, je suis à 10 minutes de la maison. Et je bois ma tisane là-haut, je redescends, j'ai fait ça dans la demi-journée et je me dis waouh, je me suis oxygéné à 10 minutes de la maison quoi. J'aime bien ce coin-là. En rivière, l'an dernier par exemple, on a été faire le gaffe d'Oloron avec Marie sur 2 jours en bivouac avec une petite tente machin. C'est hyper cool, c'est un gaffe qui est pas très technique, pas très difficile. Par contre, t'es au milieu de la nature, la couleur de l'eau elle est magnifique. Ça fait partie des endroits que j'aime bien et il y en a plein et j'en ai encore. Plein que j'aime et encore plein à découvrir parce que bah, c'est un peu pareil quoi. Souvent c'est ce qu'on dit, on travaille ici puis dès qu'on est en vacances, hop, on se casse un peu ailleurs à l'étranger et je me dis qu'à un moment c'est pas non plus toujours obligé de partir, il y a tellement encore de choses à voir ici, c'est cool.
1: Mais ça c'est un phénomène, j'ai l'impression que c'est partout hein, c'est tout le monde, hein. On connaît toujours plus parfois ailleurs que ouais. À côté de chez soi le coin, mais bon, ça vient avec le temps aussi.
0: Exactement, je me dis c'est bien les deux. C'est bien d'aller voir loin et c'est bien d'aller voir au bout de son jardin. Quoi. Souvent, je dis l'aventure, elle commence au bout du jardin. Et c'est vrai, quoi. Là, je ferme le portail et ça y est, tu peux très bien. Tu n'es pas obligé de payer un billet d'avion pour vivre l'aventure. Moi, j'aime le faire et tant que je peux, ça me va. Quoi. Si un jour, je ne peux plus le faire ou même si, pareil, d'un point de vue écologique, on se pose souvent la question, on se dit, est-ce qu'un jour, il faudra arrêter ? Sûrement, quoi. En tout cas, s'il faut s'arrêter, eh bien, il restera tous les Pyrénées à aller voir. C'est génial.
1: C'est clair, il y a de quoi faire. Hein. Est-ce que tu as un restaurant à recommander aux gens pour aller manger ou un food truck ou quoi que ce soit
0: hein. J'ai plein de restos parce qu'autour, il y a plein de biens. Mais si on veut rester local autour ici dans le Bergonce, il y a un resto qui s'appelle l'Auberge du Bergonce. Et les filles sont super cool là-bas. Elles cuisinent méga bien. Nous avec Marie on est végétariens depuis des années, si tu leur passes un petit coup de fil, tu leur dis c'est sans viande, elles te font ça sans problème et vraiment elles ont du niveau en cuisine quoi. Et c'est super rigolo de se dire tiens dans cette petite vallée du Bergonce où il n'y a vraiment pas grand chose, là t'as un petit resto, c'est une petite pépite quoi.
1: Génial. Est-ce que tu as un livre, un film, un podcast à recommander aux personnes sur la montagne, sur les Pyrénées, sur le raft peut-être, sur l'eau?
0: Eh bien, un podcast que j'ai découvert il n'y a pas longtemps, évidemment que l'Attitude Pyrénées, je te dis, c'est assez cool. J'ai entendu des potes qui sont dedans, etc. Donc, c'est hyper intéressant et ça me permet de redécouvrir des gens que je connais, que je croise souvent, etc. D'écouter leur podcast, c'est hyper rigolo parce que du coup, tu as l'impression à la fin du podcast de les connaître mieux. Quoi.
1: Ah ben merci, donc ça me fait trop plaisir d'entendre cool. Ça parce que c'est aussi le but de mettre les gens en relation et de faire des liens en fait avec.
0: Mais je trouve sympa, je trouve en plus l'ambiance comme ça, tu vois, dans la nature, de parler librement sans filtre, c'est hyper intéressant. Et puis je te dis, ça permet de mettre en avant un peu tout ce qu'on disait tout à l'heure, quoi. Des vieux bergers dans leur bergerie machin, comme des jeunes qui développent quelque chose de tout neuf, etc. Et c'est agréable de voir un peu toute la dynamique des Pyrénées, et c'est bien que quelqu'un le montre, parce que sinon, on se croise, on se dit ouais, c'est bien ce qu'il fait, mais on va pas dans le fond des choses, on sait pas exactement, et ça y participe, quoi.
1: Eh ben, c'est gentil, merci beaucoup, merci.
0: Avec plaisir.
1: Est-ce que tu as un message que tu aimerais transmettre aux auditeurs?
0: Un message. Ce message d'équilibre en fait quoi, profiter des Pyrénées et essayons de le développer pour pas qu'il s'enferme dans un truc qui évolue plus et en même temps faisons-le évoluer mais sans aller dans quelque chose qu'il n'est pas quoi en fait. Donc c'est un peu ça le message.
1: Et qui est tout à trouver, je pense.
0: Et c'est comme chaque équilibre, quoi. C'est pas facile. Et puis, des fois, on fait des erreurs. Il faut revenir sur le fil pour retrouver l'équilibre. Évidemment, c'est pas simple, quoi. Il faut accepter que des fois, on a fait une erreur, on fait autre chose, etc. Mais c'est tellement joli que ce serait dommage de ne pas garder l'équilibre.
2: Si vous voulez en savoir plus sur l'Attitude Pyrénées ou écouter l'un des 40 épisodes déjà en ligne, je vous donne rendez-vous sur mon site internet. À très vite et belle écoute.
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3: 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Il est midi, ici à Paris, 10h en temps universel.
4: Charlotte Drouin.
3: Bonjour à toutes et à tous. Il s'agit bien d'un acte terroriste, c'est ce que révèle l'enquête sur le vol Fly Dubai qui devait relier Tel Aviv et qui a dû atterrir en urgence mercredi. Le copilote a utilisé la hache de secours du cockpit pour attaquer le commandant de bord. En Espagne, une nouvelle journée de manifestation pour le logement ce samedi, des rassemblements prévus à Madrid et dans d'autres villes au lendemain du rejet par les députés de deux textes visant à protéger davantage les locataires. Les ONG de défense des droits de l'homme inquiètent de la disparition d'un dissident laotien qui vivait en Thaïlande. Et puis ce premier accro pour les Bleus en Ligue des Nations, les hommes de Zinedine Zidane tenus en échec par l'Italie un partout hier soir en Ligue des Nations. On en sait un peu plus sur ce qui s'est passé dans l'avion de Fly Dubai. L'appareil qui devait relier les Émirats Arabes Unis à Israël a dû atterrir en urgence mercredi en Arabie Saoudite après que l'un des pilotes a agressé le commandant de bord. Bonjour Marine de la Moissonnière.
5: Bonjour.
3: D'après l'agence de presse officielle émiratie qui cite le procureur général en charge de cette enquête, il s'agissait donc bien d'un acte terroriste.
5: Oui, d'après les premiers éléments de l'enquête, le copilote a utilisé la hache de secours du cockpit pour attaquer le pilote et prendre les commandes de l'avion. Un acte terroriste donc, selon le procureur général. D'après plusieurs médias internationaux, l'homme, un Omanais, avait été interdit de piloter des avions pour des raisons de sécurité par les autorités de Mascate. Elles estimaient qu'il s'était radicalisé en Syrie, le pays de sa mère. Après avoir quitté son employeur, Oman Air, il avait postulé auprès de la compagnie Emirates qui n'avait pas voulu de lui. Il avait finalement rejoint Fly Dubai il y a quelques mois apparemment. L'homme est toujours détenu aux Émirats Arabes Unis où l'enquête se poursuit pour éclaircir ses motivations et les circonstances exactes de l'attaque. Les investigations devront notamment établir si la compagnie Fly Dubai a procédé aux vérifications d'usage avant de l'embaucher. Autre question, comment un Omanais a-t-il pu se retrouver aux commandes d'un avion transportant des Israéliens alors que les deux pays sont en froid? Tel Aviv interdit de vol les pilotes originaires de pays qui n'ont pas de relations diplomatiques avec Israël.
3: Merci Marine de la Moissonnière pour toutes ces précisions. En Éthiopie, les forces des autorités rebelles quittent Mekele, la capitale du Tigré, alors que les troupes fédérales, elles, s'en rapprochent. Hier soir, une milice alliée au gouvernement fédéral a affirmé avoir pris le contrôle de l'aéroport de Mekele, situé à une dizaine de kilomètres de la ville. Les combats ont repris fin septembre dans le nord de l'Éthiopie. En RDC, l'épidémie de fièvre Ebola a fait plus de 4000 morts pour 8000 cas confirmés. Ce samedi, le chef de la diplomatie française, Jean-Noël Barrot, est à Bounia en Ituri, épicentre de cette épidémie. Il doit y rencontrer les équipes de riposte contre la maladie. Hier, il a rencontré le président Félix Tshisekedi à Kinshasa. En France, le week-end s'annonce un peu plus calme, mais les lycéens appellent à poursuivre leur mobilisation. Les syndicats et associations lycéennes ont été reçus hier par le ministre de l'Éducation nationale, Édouard Geffray. Une rencontre jugée décevante par les premiers concernés qui demandent plus de moyens dans l'éducation. La journée d'hier a été marquée par des violences. Plus de 1700 personnes ont été interpellées. En Espagne, crise politique et sociale après le rejet par les députés des décrets sur le logement proposés par le gouvernement de gauche de Pedro Sanchez. Le Premier ministre avait promis ces décrets pour tenter d'endiguer la colère populaire après l'expulsion d'une octogénaire de son appartement, une femme devenue le symbole de la crise du logement dans le pays. Aujourd'hui, de nouvelles manifestations sont annoncées à Madrid et dans plusieurs villes, François Musso.
6: La mobilisation a été annoncée par le syndicat des locataires qui coordonne la colère populaire depuis maintenant une semaine et l'éviction de l'octogénaire Marie-Carmen de son logement, l'étincelle de la rébellion. L'importance de ces manifestations va être cruciale alors même que des pluies sont annoncées tout le week-end. Il faudra voir notamment si les protestataires continuent de camper à la Puerta del Sol et surtout s'ils annoncent une grève générale. Ce baromètre social, ce sera très certainement le principal facteur que va prendre en compte Pedro Sanchez pour décider que faire. La grande question est de savoir s'il va, oui ou non, convoquer des élections anticipées pour fin novembre ou début décembre. Tous les dirigeants socialistes l'y encouragent, espérant que le nouveau scrutin soit un plébiscite sur le drame du logement et permette à la gauche de remonter la pente alors que les sondages donnent la droite majoritaire. D'après de nombreux médias, Pedro Sanchez devrait prendre sa décision au cours de ce week-end. François Musso, Madrid RFI.
3: Un nouveau pont important à Kiev a été touché par une frappe russe. Il s'agit du deuxième grand pont de la capitale ukrainienne à être attaqué ces derniers jours. Jeudi et hier, vendredi, le pont sud avait lui été touché par des drones, entraînant sa fermeture et de gigantesques embouteillages dans la capitale coupée en deux par le fleuve Dniepr. La guerre en Ukraine qui s'invite dans le scrutin ce samedi en Lettonie, des élections législatives qui devraient confirmer l'ancrage européen et pro-ukrainien de cet État frontalier de la Russie. La Lettonie, membre de l'Union européenne depuis 2004, considère Moscou comme sa principale menace stratégique. Le parti Liste Unie du Premier ministre sortant arrive en tête dans les intentions de vote. En Thaïlande, la disparition d'un dissident laotien qui vivait près de Bangkok inquiète les ONG, très critiques du régime communiste sur les réseaux sociaux. Il est suivi par plus de 150 000 personnes. Keo Lapchan n'a plus donné signe de vie depuis plus de deux semaines à Bangkok. Valentin Sebon.
7: A-t-il été enlevé voire assassiné? Depuis le début de l'année, Keo Lapchan recevait en tout cas de nombreuses menaces de mort. Sa tête avait été mise à prix, affirme Emily Palami Pradichit, directrice de Manushaya, une ONG de défense des droits humains à Bangkok.
8: Il y avait même des personnes qui étaient prêtes à payer jusqu'à 8000 dollars pour le tuer. Keo, il avait commencé à militer en utilisant Facebook pour exposer la corruption du gouvernement laotien et les inégalités au Laos.
7: Sa disparition survient par ailleurs à la veille d'un premier rendez-vous avec le Haut Commissariat des Nations Unies pour les réfugiés en vue d'une demande d'asile dans un pays tiers.
8: On le préparait, on l'aidait à écrire sa lettre. Il était très très content de enfin passer son entretien en pensant qu'il allait vite partir de la Thaïlande.
7: Peu de chances de le retrouver sain et sauf. Cette militante franco-laotienne rappelle que plusieurs opposants laotiens ont été enlevés ou assassinés en Thaïlande ces dernières années.
8: La Thaïlande, elle devrait être un refuge pour les personnes qui fuient la répression dans les pays voisins.
7: Mais d'après les ONG, les régimes de la région s'entraident via des accords informels pour traquer les dissidents qui fuient d'un pays à l'autre. Fin septembre, les autorités vietnamiennes ont annoncé détenir trois dissidents disparus quelques jours plus tôt au Cambodge. Valentin Sebron, Bangkok, RFI.
3: La Corée du Nord a lancé un missile balistique ce matin selon l'armée sud-coréenne. Ce nouveau tir intervient en plein regain de tensions entre les deux Corées. Séoul a accusé Pyongyang d'avoir posé des mines antipersonnelles dans la partie de la zone démilitarisée qui les sépare des mines qui ont blessé trois soldats sud-coréens fin septembre. En football, l'équipe de France a concédé un match nul, un partout hier face à l'Italie au Stade de France. Un match qui comptait pour la troisième journée de Ligue des Nations. Première déception pour les Bleus et Zinedine Zidane qui montre que le sélectionneur a encore beaucoup de travail, Cédric De Oliveira.
9: C'était une soirée de fête pour Zidane au Stade de France, là où il a écrit sa légende. Mais l'Italie n'était pas venue pour servir de victime expiatoire et le défenseur Pierre Kalulu est sorti frustré.
10: Au vu du résultat final et des occasions qu'on a eues, forcément. Après, on va essayer de retenir le positif pour avancer.
9: Il y en a. À présent, la France a un style de jeu et elle s'y tient, même si elle manque d'efficacité sans Kylian Mbappé et qu'elle s'expose beaucoup trop défensivement. Mais pour Zidane, ses joueurs ont fait ce qu'il fallait.
11: content du contenu, après pas pour le résultat forcément, parce que je pense qu'on méritait mieux. Puis après, ça, des choses qui arrivent, c'est le jeu. Mais vraiment très fier de mes joueurs.
9: Le nouveau sélectionneur a encore apprécié la classe de Michael Olise, auteur d'un merveilleux coup franc. Mais on l'a vu éructé sur l'égalisation italienne et le carton rouge de Dayo Upamecano. Erreur compensée par la solidarité affichée par le défenseur Jérémy Jacquet et ses partenaires.
12: Il a aimé le caractère qu'on a eu tout le long du match, surtout après le carton rouge. On est resté soudés même à 10. Et il a dit qu'on devait s'appuyer sur ce qu'on a fait ce soir pour obtenir les 3 points au prochain match.
9: Les chantiers sont importants pour Zidane qui va donc devoir digérer ce premier faux pas car le quatrième et dernier match du rassemblement arrive dès lundi face à la Belgique.
3: Et ce sera encore au Stade de France. Les Diables Rouges, eux, ont largement dominé la Turquie hier 3-0. Et puis à suivre ce samedi, les champions du monde espagnols qui font face à la République tchèque, l'Angleterre. Elle est en déplacement en Croatie, donc, pour la Ligue des Nations. Restez avec nous sur RFI. Tout de suite, c'est Bruno Faure, Écho d'ici, Écho d'ailleurs. Au menu, Ukraine, RDC, Sénégal. Trois pays face au défi de l'économie mondiale.
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15: Hier, au lendemain d'une manifestation de l'opposition dont la répression... Bonjour, je...

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2: Nous approchons du nouveau salon du livre pyrénéen. C'est en effet la 17e édition qui aura lieu ce 3 et 4 octobre 2026 à Bagnères-de-Bigorre. Une année dédiée pour ce salon à la ou aux cartographies, car elles sont plurielles, les cartographies. On va en parler aujourd'hui avec Renaud de Belfond, le président de l'association Binaros, qui fomente ce salon chaque année, donc pour la 17e fois, cette année 2026. Bonjour Renaud.
3: Bonjour Radio Fréquence Plus.
2: La cartographie, on le sait, a d'abord pour fonction de faire la guerre. Alors pourquoi ce choix ?
3: Ben parce que ça nous est venu comme ça, on s'est dit qu'il y avait pas mal de choses sur la cartographie qu'on n'avait pas croisées encore. Notamment, il y avait eu, il y a quelques années, le livre « Relever la montagne » de Fermigier et Gibert, qui a été publié aux éditions Kern sur la cartographie sur l'histoire un peu de la cartographie des Pyrénées. Donc le lien avec le militaire, ouais, je suis d'accord. De toute façon, on sait que la géographie, ça sert à faire la guerre, d'abord. Je cite mes classiques. Et après, il y a aussi tout le côté cartographie un peu plus, on va dire, plus moderne ou plus alternative ou plus contre-cartographie. Donc, il y avait pas mal de choses aussi là-dessus qui étaient intéressantes à faire. Donc, on a un peu fait ça. Puis, il y a aussi autre chose, il y a le tournant un peu que peut avoir la cartographie par rapport à tout ce qui est topo-guide et tout ça. Et tout ce que ça peut entraîner, les nouvelles formes informatiques et à distance de cartographie qu'on peut télécharger par rapport à la pratique de la montagne, mais aussi à la pratique éditoriale. Est-ce que faire des guides, des topo-guides ou des choses comme ça, voilà, quel problème ça pose, quoi. Donc c'est un peu ça qu'on a voulu croiser. Et aussi, la cartographie est quand même un outil pour les politiques publiques. Donc ça, c'est le dernier thème qu'on traitera par rapport à la cartographie.
2: Donc il y a des rencontres autour de cela, hein, la cartographie dans les Pyrénées dès le samedi, comment représenter et s'approprier, j'imagine, le territoire, avec Philippe Abadi de l'Institut de l'IGN, l'Institut Géographique National. Il y a aussi cartographier, c'est raconter, cartographie sensible et radicale et contre-cartographie. Alors pour les gens qui ne connaissent pas, qu'est-ce que c'est qu'une contre-cartographie ?
3: Bah, c'est toutes les cartographies qu'on va dire qui sont pas institutionnelles, qui peuvent partir de notre pratique à nous. Donc effectivement, par rapport à ça, on propose 4 ateliers de cartographie sensible avec 3 intervenants différents, ou de contre-cartographie. Il y a plein de noms, hein, pour nommer une mouvance comme ça. Et notamment avec Sylvain Guyot, qui est prof de géographie à l'Université de Bordeaux, qui a beaucoup travaillé sur la question des frontières, notamment en Afrique du Sud. Donc, essayer de voir un peu la cartographie par rapport aux frontières et comment nous, on appréhende, enfin, les gens qui feront l'atelier, comment ils appréhendent les frontières, mais aussi par rapport au réchauffement climatique, en montagne.
2: Ouais.
3: On a aussi des choses plus sensibles sur comment on se promène en montagne, qu'est-ce qu'on ressent ou comme ça en cartographie. Et aussi par rapport, donc, avec Aurélia Guy, qui nous a fait l'affiche du salon cette année,
2: ouais,
3: qui a été longtemps coordinatrice des bergers d'appui à la pastorale pyrénéenne. J'expliquerai pas tout ce que est la pastorale, mais c'est les bergers qui viennent en aide aux autres bergers par rapport aux problèmes de prédation. Mmh. Voilà. Et qui est plasticienne et qui fait tout un travail sur la cartographie des troupeaux, du chien, du placement du troupeau, du chien, de l'homme par rapport à la montagne, et qu'elle travaille en laine feutrée. Voilà. Et donc on fera un atelier avec elle, un atelier un peu long, mais elle était présente avec un spectacle au festival de jazz à Luz avec Laurent Paris cet été.
2: Ah oui, elle sera, ça sera dimanche après-midi.
3: Elle sera aussi chez nous, voilà.
2: Entre 13h et 16h, oui, c'est un assez long atelier pour...
3: C'est pas un atelier où les gens sont obligés de rester tout le temps, parce qu'il y a l'étape de la laine feutrée, ça prend un peu de temps. Mais après, il y a du temps où ça trempe, grosso modo, et donc on peut bouger et revenir, voilà. Mais c'est un atelier qui prend un peu de temps. Voilà.
2: Bon, et puis il va y avoir encore cette année des cafés littéraires. Alors l'année dernière, on avait pu être présent pendant 2 jours, je crois, pour enregistrer ces cafés littéraires, les animer. C'était d'ailleurs très animé, ces cafés littéraires. Il va y en avoir encore cette année. Et je vois, par exemple, à 15h, ce sera l'Atlas de l'imaginaire pyrénéen.
3: Oui, alors on fait une place toute particulière à l'Atlas de l'imaginaire pyrénéen, à Marie Bruno et Bertrand Genier. D'abord parce que le travail qu'ils ont fait notamment avec leur livre précédent sur le chemin des montagnes, que je n'ai plus en tête, sur les représentations plastiques des montagnes et notamment des Pyrénées. Là, ils sont un peu dans la continuité, et donc c'est un peu la classe de l'imaginaire pyrénéen, c'est un peu les images qu'on a sur les Pyrénées. Je pense qu'il n'y a pas beaucoup de gens qui pensent que les moteurs, par exemple, faits par Safran, ex-Turboméca, ont tous des noms pyrénéens, comme Arbison, Vignemale ou des choses comme ça. Donc ça rentre dans leur proposition d'imaginaire pyrénéen. Donc ils vont avoir un stand spécial. Et on fait un café littéraire avec eux pour qu'ils expliquent leur démarche.
2: C'est vrai que c'est un très beau livre qui est sorti aux éditions du Cairn, me semble-t-il.
3: Non, il est en auto-édition et c'est distribué par les éditions JPET en ce moment.
2: Ah oui, JPET, oui, pardon. Oui, je suis confondu par un autre élément qui est dans votre programmation. Et je l'ai vu dans une des belles librairies de notre département qui s'appelle Le Square à Lourdes. Et c'est vrai que c'est intéressant parce que ça fait se confronter à la fois des images du patrimoine traditionnel et puis des choses très contemporaines. Il y a même de l'art contemporain parfois et puis des choses du quotidien. J'ai trouvé que c'était très beau livre.
3: Oui,
2: très bel ouvrage.
3: C'est un ouvrage parce que j'avais vu aussi, oui. Mais sous forme de maquette, moi plutôt.
2: D'accord.
3: Parce qu'ils sont venus vous le présenter ce printemps, déjà le projet. Et c'est vrai que c'est quelque chose qui donne à réfléchir et qui ouvre à des possibles, quoi. C'est ça qui est intéressant.
2: Oui, oui, c'est pas figé dans une forme de passéisme. C'est ça qui est beau, oui, complètement.
3: Ouais.
2: Et puis, donc il y a beaucoup de. Moi, j'ai envie de parler de tous les gens qui vont être présents. Est-ce qu'il y a toujours autant d'éditeurs? Est-ce que c'est toujours aussi dynamique? On sait que le monde du livre, c'est pas facile. Comment c'est cette année ce salon du livre? Est-ce que vous avez toujours autant de stands?
3: Oui, oui, on est plein, archi plein. Comme l'an dernier, comme les années précédentes, on refuse des exposants qui s'inscrivent un peu tard ou même qui sont dans les délais, mais on n'a plus de place. Donc on fait un peu à la fin au premier arrivé, en gros. Donc oui, parce que c'est une question de place. Donc il y aura 80 exposants au total à peu près.
2: Ouais,
3: voilà. Donc avec dynamique, avec 4 librairies cette année. Oui, c'est ça. Donc qui représenteront aussi ou qui vont avoir plutôt des éditeurs. Donc la librairie auprès de Pyrénées, qui est notre librairie traditionnelle sur le salon du livre, qui va plutôt avoir tous les éditeurs régionaux et les livres régionaux. La librairie Le Vagabond Immobile, qui elle est plutôt exclusivement à représenter des éditeurs alpins comme Glénat, Paulsen, les éditions du Mont-Blanc. Et même cette année, ils auront un beau stock des éditions Zoé, qui sont des éditions suisses. Donc même les Suisses viennent au salon du livre pyrénéen.
2: Magnifique.
3: Les Suisses, oui. Et la librairie de Bagnères, l'alternative, qui sera plutôt jeunesse BD. Et la librairie de Tarbes, Les Beaux Jours, qui fera plutôt de la littérature. Après, il y aura plein d'entrecroisements, mais c'est pour simplifier. Et qui, par exemple, aura tous les livres Gallimard, et notamment le livre de Christian Laborde, qui nous fera une lecture le vendredi soir de son dernier livre, La chute de Luis Ocaña dans le col de Menté. Honnêtement, je suis pas du tout vélo, mais à lire, ça donne envie d'aller l'écouter.
2: Et il faut savoir qu'on peut venir aussi avec ses enfants, vous proposer des choses plus spécifiques pour la jeunesse.
3: Voilà, maintenant ça fait 3-4 ans qu'on propose vraiment des choses jeunesse. Alors notamment cette année comme les années précédentes, un peu sous la même forme, on propose une chasse au trésor,
2: ouais,
3: qui est en lien avec la cartographie, qui a été créée par nos bénévoles Sophie et Claudine, et aussi tout un certain nombre d'animations autour de la cartographie, mais aussi des lectures bébés, des choses comme ça. Donc vraiment, c'est Ouais, c'est devenu quelque chose où les gens peuvent venir avec les enfants vraiment beaucoup plus qu'il y a 5-6 ans, quoi. Parce qu'il y a effectivement de l'animation pour la jeunesse et même pour les tout. Voilà. On pense que le livre, il faut qu'on commence à le toucher et à le regarder très tôt. C'est aussi quand même un choix par rapport à l'approche qu'on peut avoir de la lecture, quoi.
2: Très bien, donc c'est le 17e Salon du Livre Pyrénéen, ça a lieu à Bagnères-de-Bigorre, comme d'habitude, au Carré Pi événement. Et ça commence à quelle heure le samedi ?
3: Ça commence, alors les heures d'ouverture, le samedi c'est de 10h à 19h, avec la remise des prix du Livre Pyrénéen à 18h30, et le dimanche c'est de 10h à 18h.
2: Eh ben merci beaucoup Renaud de Belfond pour cette présentation et puis bon courage pour les derniers préparatifs avant l'ouverture ce samedi.

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4: La 12e édition du Festival Pyrénéen de l'Image Nature de Cotterêts a lieu le dernier week-end de septembre. Rencontre avec ceux qui font vivre ce festival. Avec
5: Céline de Saher, poète, médiatrice artistique, et j'anime la chronique poésie sur les ondes de Fréquence Luz. Et je suis partie à la rencontre de la biodiversité poétique du Festival Image Nature.
6: Alors moi je m'appelle Jonathan Rebouillat, ce que je fais c'est que j'observe les oiseaux beaucoup, les animaux en général, et ensuite j'essaye de les suggérer en pliant un morceau de papier. Ensuite je les prends en photo dans leur milieu, je ramène mes origamis, mes pliages dans leur biotope et je les prends en photo pour qu'ils s'envolent. Alors je suis ici parce que déjà j'habite pas très loin, donc je suis venu à vélo, j'habite à Campan, donc c'est pas très très loin. Et je suis ici parce que en fait j'aime beaucoup partager ce que je fais et la magie du papier dans des ateliers, dans des conférences et dans les expositions que à Cotterêts je viens chaque année. Donc ouais, c'est un vrai plaisir d'être là. C'est la 4e fois que je viens en 5 ans. La passion, elle est née d'abord vers l'origami. Enfin, j'étais passionné de nature avant déjà, mais d'abord je me suis passionné pour le pliage, et ensuite je me suis rendu compte que je pouvais découvrir un monde fabuleux, le monde des animaux sauvages, et donc j'ai commencé à vraiment mieux les observer, et finalement c'est l'origami qui m'a emmené vers l'observation des animaux sauvages. Et pourquoi? Parce que c'est juste merveilleux de les observer, de les admirer. Je pense que c'est juste parce que c'est beaucoup de beauté et que ça me nourrit, que ça me rend heureux.
5: Qu'est-ce que la biodiversité pour toi?
6: Quand j'entends le mot biodiversité, je pense à un environnement, un lieu où en fait notre regard il peut être attiré par 1000 espèces végétales, animales, des sons, des odeurs, etc. Je sens un lieu qui est riche et c'est assez frappant. Là récemment j'entendais, il y a des enregistrements qui ont été faits aux mêmes endroits tous les 10 ans, et on voit comment les champs d'oiseaux disparaissent, et c'est assez frappant de voir que rien que le chant des oiseaux, c'est une mesure de la biodiversité qui est alarmante, quoi. Quand on se rend compte que juste les champs, ils disparaissent, quoi. Les printemps deviennent silencieux.
5: Que signifie pour toi l'expression « s'inspirer du vivant » ?
6: Alors, s'inspirer du vivant, pour moi, je le prends presque au sens propre du terme. Ça veut dire que c'est comme une respiration. Je vais à l'extérieur, je m'inspire, j'observe, je me nourris. Ça rentre en moi. Et après, en fait, l'origami, c'est l'expiration. C'est le moment où je peux rendre au monde ce que moi, j'ai pu accueillir comme émotion, comme joie, comme beauté. Et ensuite, j'essaye de le traduire, de le transcrire en quelques plis pour expirer cela.
5: Tu as parlé des printemps qui deviennent silencieux. Ça me fait beaucoup penser à Marielle Massé, qui réfléchit à l'extinction des espèces, entre autres. Et par rapport à cette extinction, qu'est-ce qui te donne de l'espoir aussi autour de ce mot de biodiversité et de comment tu nous en as parlé? Qu'est-ce qui te donne de l'espoir?
6: Je crois qu'il y a tout qui me donne de l'espoir. Enfin, j'ai l'impression de... Dès que je sors en nature, dès que je suis juste hors de chez moi, partout où je pose le regard, je me sens nourri et je me sens émerveillé par la beauté du vivant. Et donc en fait, j'ai beaucoup, beaucoup d'espoir. Je pense que c'est pour ça que j'arrive à toujours trouver de la joie et de l'émerveillement et de l'énergie dans mon travail. C'est qu'en fait, il y a 1000 raisons de s'émerveiller encore et toujours, et de puiser justement cette force dans l'émerveillement pour continuer d'agir et de se battre pour éviter du mieux qu'on peut cette chute inexorable en fait. Mais ça finit pas bien là ce que je viens de dire.
5: On va terminer par, c'est le dernier tour de, j'ai envie de dire le dernier tour de vol avec toi, puisqu'on est plus du côté des oiseaux. Dernier tour de vol qui est pensé pour être plus poétique. Et donc, j'ai récolté des citations qui ont à voir avec la biodiversité et quelque chose de plus poétique. L'idée, c'est de tirer au sort du presque hasard un papier. C'est moi qui ai écrit, donc si jamais tu n'arrivais pas bien à lire, tu me feras signe. L'idée, c'est que tu lises spontanément ce que tu vas découvrir et d'y réagir comme tu as envie d'y réagir avec ta poésie à toi.
6: Et les poètes, honneur aux poètes, sont là pour ça. Prêter davantage l'oreille, élargir la perception, le faire savoir. Marielle Massé. Alors c'est très drôle, ce que ça me fait penser à quelque chose, c'est que quand j'avais 18 ans, je disais à mes parents que je voulais être poète, et ils me disaient, mais c'est pas comme ça que tu vas gagner ta vie, il faut que tu aies un travail. Et donc vu que j'étais bon en sciences, j'ai fait des études d'ingénieur, et ça m'allait en fait au début de me dire, je vais faire des études d'ingénieur. Et donc je suis allé au bout de mon école, après je suis parti à vélo, j'ai voyagé, je suis allé vivre en Amazonie, et je suis revenu, j'ai fait de l'origami, et finalement je me rends compte que je me retrouve finalement à être poète d'une certaine façon, poète du papier un peu, sans vraiment l'avoir choisi, c'est vraiment le hasard de la vie. Donc quand je lis cette citation, ça me fait penser à ça, déjà le mot poète me fait réagir, et je me sens, oui, je me sens en accord avec cette idée prêter davantage l'oreille, élargir la perception et le faire savoir. Je me sens dans ce rôle-là un petit peu, d'être dans cet émerveillement, dans cette admiration du vivant, et en capter des évocations magiques, poétiques, en observant ces oiseaux, ces animaux, et ensuite essayer de transcrire cette beauté, de garder ce qui est essentiel dans leur beauté pour l'offrir aux gens sous la forme de mes pliages.
5: Merci.
6: Merci à vous.

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tu crois que je suis une femme ou un homme, seulement tu fais fausse route. 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Dans ma chair, dans mon sang, mes peurs, mes emballements, je m'interrogeais. De quel côté j'étais, de quel côté en moi soufflait l'amour. Ne sachant pas encore si ça pouvait changer, si je pouvais choisir.

Nous étions frères un jour et les choses ont changé, c'est vrai. Il est parti. 18 mois à l'autre bout de la terre, éprouver son corps et sa tête dans les champs de bananes d'Océanie où l'on se lève à l'aube, éprouver le reste sur les plages asiatiques où l'on goûte au bonheur de synthèse et aux espaces infinis que les eaux couvrent la nuit. Où l'on se lève à l'aube. Et si nous avons pleuré ensemble ce jour de septembre où nous nous sommes quittés, c'est qu'on savait que l'infinie tendresse, la mémoire et le téléphone mobile sont peu de choses contre la distance.

0: Ouais, faut bien s'arracher.
1: D'abord, il y a l'âge libre avant la vie domestique, qu'on attend tous comme une sentence absurde et nécessaire. Et puis, ces chimères à fuir, qu'on croit laisser aux portes des avions long courrier. Enfin, la peur de s'engraisser ici, que le confort nous abêtisse.

dans nos longues nuits blanches qui s'en allaient mourir dans le cendrier. On a beaucoup rêvé et attendu que les choses adviennent, comme par enchantement. Des lendemains de ces soirs grisés, il me souvient surtout l'odeur amère du tabac froid, la torpeur qu'engendrait le shit qu'on fume, l'impuissance et l'orgueil. Il faut choisir, la vie est ailleurs. Voilà ce qu'on se disait.

lorsque je l'ai connu, 8 ans plus tôt. C'est qu'il n'y a pas d'âge pour avoir de vieux démons. Les siens lui parlaient, je crois, de filiation et d'arbres généalogiques. À celui-là aussi, on coupe les branches qui font ombrage et les feuilles meurent à l'automne. Alors, j'ai compris ses silences et je l'ai partagé. Je me suis aussi dit que j'étais moi-même sans doute moins fougueux, moins dispendieux qu'en notre prime adolescence. Lors, on découvrait comme tout le monde le péril de toute véritable entreprise de séduction et la saveur des lèvres maladroites et conquises. On apprenait aussi par cœur les mystères âpres et charnus du con féminin qu'on touche d'abord avec les doigts. Et surtout, surtout, l'insolent et naïf sentiment de liberté, les poumons quand on prend la route du voyage pour la première fois.

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0: La hargne. Un texte de Jean-Albert Mazaud, sur une lecture de Colline Ferreira d'Albino, du cours Charmet, et l'auteur.
1: Mais il aime pas qu'on l'appelle capitaine. À scène qu'il a jamais été autre que matelot, merde. Et c'est pas d'hier, hein. Répète qu'il ne veut plus entendre parler de la mer ni d'océan, enfin bon. Et si on s'y risque, c'est coup de canne dans le tibia, hein. Vous vous en souviendrez.
2: Pourquoi il a une telle hargne ?
1: Oh, c'est depuis cette histoire, là. Sale histoire.
2: Ah ouais ?
1: Non, mais l'histoire d'un navire hauturier et de quelques hommes échoués en Atlantique.
2: Bah, ils étaient combien ?
1: Je sais pas, une poignée, peut-être plus. Il y avait le patron du bateau, le second, un vieux loup qui faisait office de mécano, un autre de cuistot et le mousse. Tous s'activant pour ramener du poisson à Redon.
2: Mais c'était où ?
1: Aux abords des terres chiliennes, là où des flammes apparaissent au mât des bateaux. Une île minuscule, ridicule, un roc, et rien autour. Sauvés grâce à une corde et une barrique, mais pas saufs.
2: Ce qui les attendait ?
1: À la fin, la mort. Mais eux avaient soif de vivre, d'où leur obsession. Au loin, là, une terre, une autre île peuplée d'animaux marins. Y aller, hésiter, répéter, traverser.
2: Comment ?
1: À la nage, lié par la corde, comme un symbole relié à la barrique. Et une phrase, mieux mourir noyé qu'affamé.
2: Et ils y sont parvenus ?
1: Tant bien que mal. Aux trois quarts ivres de sel et de vent, et de faim enragée après des heures de traversée. Or, sur l'île, à part un peu d'eau douce, rien. Tous les mammifères enfuient. L'arrivée de l'homme chasse l'animal. Sauf un. Une femelle. Qui mettait bas. Les couteaux sortirent alors des poches. Hein.
2: Ils l'ont tué ?
1: Lui, là. Celui que tu vois aujourd'hui plein de hargne. Lui ne voulait pas. Scission dans l'équipage pour la première fois. Une femelle, vous y pensez ? Loi de la nature, ont-ils répondu, tuer pour manger. Et le petit, ce qu'il deviendra. Loi de l'aventure, ont-ils ajouté, ce qu'il pourra.
2: Et il a pu.
1: N'ont jamais su. Car après avoir tué, cuit, mangé, dormi, au matin, ils ont regardé. Disparu, le petit.
2: Enfui ?
1: Bah, en tout cas, plus en vue. Mais la nuit suivante, après un deuxième repas tout aussi frugal que le premier, pour tenir le plus longtemps malgré la faim, surgit un cri. Celui du petit, appelant sa mère dévorée. Et comme ça, des nuits. Des nuits entières. Toutes les nuits à ne pouvoir dormir, à en souhaiter mourir, malgré la soif de vivre. Jusqu'à ce qu'un chalut dérouté les secourut.
2: C'est ainsi qu'ils sont rentrés.
1: Dans leur pays, en Haute-Bretagne, ouais. Mais de pêche hauturière, il n'en fut plus question. Hein. Surtout pour lui, que tu vois plein de hargne contre l'océan. Car dès qu'il s'approche d'une mer, et tu penses bien comme il s'y est essayé dans sa jeunesse, il l'entend.
2: Qui ?
1: Le maudit de la première nuit. Le petit de la mer dévoré, mais jamais digéré. Des nuits entières, toutes les nuits de sa vie, à entendre une autre loi de la nature. Être aimé.
2: Mais par qui ?
1: Bah, quiconque qui, comme lui, caché sous sa hargne, est si délicat que la mort d'un animal équivaut à la vie d'un homme.

0: L'affaire JB. Un texte de Thibaut Dubreuil sur une lecture de Sophie Porzier, Françoise Comacle et Colline Ferreira d'Albino du cours Charmet, Stéphane Padovani, Jean-Albert Mazot et Guy Roulet.
1: Bien sûr qu'elle était là. Je l'ai vue. Je m'en rappelle bien. Et j'ai pas pu me tromper, son visage était connu. Il l'est toujours d'ailleurs. Ce sourire. Même si ce soir-là, elle était un peu triste. Pas triste, non. Lasse. Désabusée. Comme si tout ça, toute cette vie de gala, les succès, les voyages, tous ces hommes à ses pieds, cette réussite, ce tourbillon, l'avait finalement projeté sur le bord de la route. Ou alors, elle avait décidé de quitter cette vie. Le résultat est un peu le même, non? N'empêche, vous imaginez ma tête quand elle a débarqué chez moi comme ça? Elle s'est assise là-bas, oui! Au fond, sur la banquette en moleskine, un peu à l'abri des regards. Elle m'a demandé, avec son délicieux accent, si je pouvais lui servir un porte-au-flip. Bon, pensez donc, dans mon cani, je sers que du Beaujolais. Quelques anisettes, bien sûr, un cognac parfois. On était loin des folies bergères et il m'a fallu quelques secondes pour réagir. Elle m'a fixé. Je pouvais guère cacher ma surprise, mais une cliente est une cliente. Alors, je suis revenu au bar et j'ai demandé à Bébert s'il savait ce que c'était qu'un porte-au-flip. Hein, Bébert, je te l'ai demandé. Et il n'en savait rien. Je lui ai servi un porto normal. J'ai même ouvert la bouteille pour l'occasion. Mais je n'ai pas posé de questions, non. Et ici, les gens qui veulent pas qu'on les embrouille, on les laisse tranquilles. Elle a bu son verre et puis elle est partie.
2: C'était le 12 avril 1975. Je bossais au Progrès de Lyon à cette époque. J'étais jeune, 19 ans. Et pour moi, elle ne représentait pas grand-chose. Vous pensez bien, la guerre, c'était loin, plus vraiment un sujet. Et les années folles, c'était celles de mes grands-parents. Les vieux, quoi. Nous, on était les enfants du baby-boom, de 68. Je débutais au Progrès, entrais presque par effraction, livreur, petite main, « Tiens, va me faire un café !» Et puis un jour, on m'a confié un papier sur le cardinal Renard qui avait béni des communiants à Saint-Jean. J'écrivais clairement et sans faute. Du coup, on m'a gardé pour des articles pouvant boucher les trous. Quand la nouvelle de sa mort est tombée par une dépêche AFP, je l'ai gardée d'ailleurs cette dépêche, elle est dans le dossier. Ouais, quand on a appris son décès, le rédac-chef a demandé à Michel de lui faire un article pleine page. Cette femme avait compté pour lui. Il l'avait vue, je crois, chanter,

0: si t'as des témoignages, une bio aussi. Mais pas de pathos, hein. Moi, je veux de la joie, un truc heureux. Elle était gaie, cette femme. Il faut faire ressortir ça. Michel m'a embarqué. Il avait 10 idées à la minute, je lui servais de machine à trier dans le bazar que représentaient les archives. Il a rapidement trouvé ce dont il avait besoin. Michel avait une mémoire surprenante. Et il connaissait l'ordonnancement des archives. Moi, je fouillais dans les vieux numéros, des articles d'avant-guerre, des citations à replacer. Et c'est là que je suis tombé sur les bandes magnétiques.
1: Vous acceptez les Noirs dans votre hôtel? C'est ce qu'elle m'a demandé, direct, comme ça. Même pas bonsoir, rien. J'ai relevé la tête et là, j'imaginais ma bobine. Mais je suis pas du genre à me laisser démonter. J'avais été dans la résistance, moi aussi, et la répartie, je faisais mon affaire. Bien sûr que je lui ai dit, tout le monde, j'accepte tout le monde, même les Stéphanois. Tous ceux qui peuvent payer. Elle a ri en posant ses billets sur la banque. Mais son visage semblait exténué. Pas comme quelqu'un qui aurait une grosse journée ou qui n'espère plus qu'une chose, dormir. Elle, c'était... Elle était comme perdue. Les femmes perdues, je connais, vous savez. Je tiens cet hôtel depuis tellement longtemps. Elle a marché dans le hall et dans sa démarche, ses pieds frôlant le tapis qu'on avait l'impression qu'elle voulait pas déranger, la petite valise qu'elle serrait contre elle, sentait bien que sa présence même lui échappait. Disons que... Elle s'était pas trompée d'endroit, mais elle n'était pas sûre que ça suffirait. « Madame, votre clé !» que je lui ai lancée. Elle est revenue vers moi, a saisi la clé par son numéro, comme si elle tenait un rat crevé par la queue. « Où avais-je la tête ?» qu'elle a dit. Dans un souffle, presque inaudible, la clé devant son nez. Bon, je pense que cette question, elle se l'adressait à elle-même. Il m'a resté cette question. C'est une drôle d'idée d'utiliser l'imparfait, non? À moins que, dans sa langue maternelle, où avais-je la tête? Ah, c'est presque le bilan de toute une vie. D'une partie, au moins. C'est pas le genre de question que je me pose, moi. Je sais que je suis à ma place. Et puis, elle est montée, un peu plus assurée. C'est à peu près tout ce que nous nous sommes dit. Il n'y a pas grand-chose à faire pour les femmes perdues. Mais toi, t'es un mec, tu peux pas comprendre.
0: Ces bandes magnétiques m'ont intrigué. Que faisait-elle là? Nous étions un journal, pas une radio. Pourtant, Michel m'avait dit « Regarde là-dedans, hein, il doit y avoir des cartons sur les arrêts-spectacles. Des négatifs. Qui sait, ça fera plaisir au rédac-chef. Vas-y, je parlerai de toi. » Si tu me trouves quelque chose d'intéressant. Et puis un nom pareil, ça doit être écrit en gros. Tu vas trouver facilement. Qu'il avait ajouté en feuilletant un livre dont déjà il marquait les pages. Michel avait cette capacité à trouver rapidement. Il tombait toujours sur les bons trucs. Ce qui lui permettrait de faire un article sourcé et intéressant. Il est resté mon modèle, même si aujourd'hui je ne suis plus journaliste. Enfin, bref, ces bandes. Cette bande, devrais-je dire. Sur le couvercle en acier, il y avait écrit « Paris Inter 1956 ». J'ai ouvert la boîte et il y avait un petit mot manuscrit à l'intérieur. « Entretien à propos de la venue ». Ben, le reste du message était illisible. J'ai reposé la boîte sans même en parler à Michel et je suis retourné fourrer ma tête dans la poussière. J'imaginais qu'elle était passée par Lyon au moins une fois. Pas simplement une escale, mais quelques jours. Quelqu'un avait peut-être écrit sur elle. Mais non, rien. Vous pensez, la ville n'avait pas de cabaret à sa taille, c'était une femme qui se déplaçait avec autant de matériel et de personnel qu'un cirque. Ses tournées étaient mondiales. Berlin, Londres, New York. Qu'est-ce qu'elle aurait fait ici? Et pourtant, la réalité a dépassé la fiction.
2: À l'époque, je travaillais au chemin de fer, à Paris. C'était en 36, juste avant les grèves et le Front populaire. Et mon frère, lui, il travaillait au Brotteau à Lyon. C'est lui qui m'a prévenu. Elle avait un spectacle à Rome ou à Madrid, je ne me rappelle plus bien. Pépito avait réservé la moitié du train pour toute la troupe et le matériel. C'était moi le référent. Pépito m'avait à la bonne. Passait toujours par moi pour les réservations et en échange, je recevais un billet d'entrée pour le cabaret. Ils sont donc arrivés, les filles, les garçons, des mâles en pagaille, des instruments de musique. Fallait un wagon entier juste pour le matériel de scène. Et Pépito voulait que ce soit moi qui fasse le contrôle de tous les bagages. Pour être sûr de rien oublier, voilà. C'était une autre époque. Le train a failli partir en retard vu qu'elle était pas là. Et alors elle a débarqué d'une Talbot Lago, son guépard tenu en laisse. Vous imaginez la terreur dans la gare ? Elle terrorisait tout le monde, cette bête. Mais l'avantage, c'est que personne venait lui demander un autographe. Et puis, elle est montée dans son wagon, un wagon pour elle seule, sa bestiole et Pépito qui s'agaçait déjà. Et le train a quitté la gare. C'est plus tard, dans la journée, que mon frère m'a appelé sur la ligne interne. Il me disait qu'il l'avait vu filer en passant par les vestiaires du personnel et que le train était reparti sans elle. Je me souviens, j'ai dit à mon frère qu'il ferait bien de se calmer sur le Beaujolais, mais il était catégorique. Hein. « Je n'ai pas de la peau de sauce devant les yeux », qui m'a dit. « Une femme comme elle, ça passe pas inaperçu. » Et puis, il a ajouté qu'elle portait un habit simple et un petit chapeau sur la tête. Genre bibi, élégante, mais rien de plus que ce qu'on voyait dans le quartier et une petite valise aussi. Et elle a disparu comme ça. Boulevard des Belges.

0: Cette bande, je l'avais oubliée. Et je suis retombé dessus par hasard. C'était en 93. L'informatique prenait ses quartiers dans les rédactions. Michel avait été l'un des premiers à posséder un téléphone portable, la classe. Des ordinateurs venaient d'être installés. Internet sortirait des cartons sous peu. La rédaction venait de décider d'en finir avec tout ce bazar d'archives et de microfilms. Il fallait numériser. Et on avait embauché une entreprise qui scannait tous les exemplaires du Progrès qu'on possédait. Il y en avait pour des mois. C'est un des employés de l'entreprise qui est venu me voir avec la bande à la main, ne sachant qu'en faire. C'est une chance que mon bureau eût été juste à côté. S'il était tombé sur quelqu'un d'autre, tout ceci aurait disparu dans une poubelle. En rentrant chez moi, j'ai placé la bande dans le lecteur et j'ai entendu tout ça, tous ces témoignages. Au début, je ne vous cache pas que ça ne représentait pas beaucoup d'intérêt. Des bouts d'entretien réalisés auprès de gens anonymes en 1956 et qui parlaient d'une femme dont on ne savait rien, mais qui semblait intriguer le journaliste. Et les interviewer aussi. J'ai appris plus tard qu'il s'agissait d'un stagiaire dont ne restait que le patronyme, un nommé Favier, qui était venu exprès de Paris pour questionner, en savoir plus. Comment avait-il appris que 20 ans auparavant, en 1936, il s'était passé ça? En tout cas, rien n'a jamais été diffusé sur les ondes de Paris Inter. J'ai vérifié dans leurs archives.
1: Baker, oui. Joséphine Baker. C'est sous ce nom-là qu'elle s'est présentée. Moi, de toute façon, il était inutile de prendre un pseudonyme. Je l'ai reconnue tout de suite, quand elle est entrée dans l'atelier. Elle a demandé à parler à la directrice. Alors, Madame Flaconèche est sortie de son bureau. Et là, stupeur. Et puis après, elle était au sourire, vous pensez bien. Elle croyait que Joséphine venait la voir pour des tissus. Elle s'imaginait déjà des commandes, son nom en haut de l'affiche. Elle lui a dit d'entrer et m'a demandé de venir aussi avec mon bloc. Eh ben, c'est pas du tout ce qui s'est passé. Joséphine Baker ne venait pas pour tester la qualité des soieries, mais pour de l'embauche. Madame Flaconèche savait plus quoi dire. Alors elle tenta bien de jouer sur le registre comique, pensant à une blague, quoi. La drôlerie, c'était bien son domaine à Joséphine. Mais non, sa demande était tout ce qu'il y avait de plus sérieux. Baker n'en pouvait plus de la vie d'artiste. Elle voulait retrouver l'anonymat, une vie simple. Elle nous parla longuement. J'en garde un souvenir ému, vous savez. Cette femme si belle, si libre. Ce succès. Mais là, toute repliée sur sa pauvre chaise, elle semblait complètement désemparée, quoi. Et elle a tout déballé, en vrac. Son mari volage, un nommé Pépito. Les enfants qu'elle ne pourrait jamais avoir, la pression du milieu, cette gifle qu'elle a reçue un soir de gala. Miss Tinguette, qui ne supportait pas sa notoriété et dont la bague affûtée lui avait ouvert la lèvre. Et puis l'Amérique, qui n'avait jamais voulu d'elle. Sa famille, dont elle n'avait plus de nouvelles. Le racisme, qui ressortait dans toutes ses phrases comme un couteau qu'on remue dans la plaie. Même en France, qu'elle répétait. Même ici, je le sens bien. Je n'en peux plus d'être la négresse de service qui tortille des fesses devant des vieux messieurs, qui vous méprise et ne cherche qu'à vous baiser. Elle ne savait pas coudre, ni couper, ni ajuster, ni rien en fait. Elle savait juste danser et chanter aussi. Mais elle répéta qu'elle était disponible, qu'elle apprendrait vite, et puis qu'elle aimait la ville aussi, qu'elle connaissait depuis longtemps. Elle mentait mal. Derrière les carreaux, la nouvelle avait fait tout le tour des ateliers et des ouvrières se pressaient du coude pour voir l'incongru. Un chef est passé. Il a renvoyé tout le monde à son poste. Et quand il a reconnu Joséphine, il a craché par terre. Madame Flaconèche était bien embêtée. Elle n'avait rien pour elle. Même devant les suppliques de Joséphine, elle resta intraitable. Arguant qu'il fallait qu'elle revienne à la raison, sa carrière, et que sa maison pouvait fournir. Voulait-elle visiter ? Alors, Joséphine a repris son sac et elle est sortie du bureau. Comme ça. Comme une chômeuse qui s'en retournerait dans sa soupente en se demandant comment elle allait faire pour nourrir ses enfants. Et que, même, il ne lui restait plus que son corps à vendre.
2: Elle est revenue le lendemain soir. Plutôt guillerette. J'ai pas posé de questions, mais je vous jure qu'elle allait bien mieux quand elle m'a dit qu'elle avait trouvé de l'embauche. À la Guille, un bouchon où il y avait des Africains comme clients. Des gars qui étaient venus des colonies pour bosser sur des chantiers. On annonçait la construction d'HBM du côté de Gerland. Eux feraient les manards et elle le service. Elle était heureuse, hein, parce que personne ne l'avait reconnue. Elle avait dit que son accent était antillais. Tu parles, elle avait de la gouaille celle-là, une vraie gonne. Et puis, elle m'a demandé si je connaissais pas un garni à louer, qu'elle pourrait pas rester à l'hôtel toute sa vie. Elle est montée se coucher. Mais le lendemain matin, mon ami... Oh, le lendemain, c'était plus la même musique. Je venais juste d'ouvrir quand j'ai vu un carrosse se garer devant chez moi. Trois types en sont sortis. Le genre bien habillé, costume et tout ça, mais un seul est entré. Il s'est présenté comme l'impresario de mademoiselle Joséphine Baker. Moi, je l'ai pris pour un Mac. Et que même, je me suis dit que ce type allait lui mettre sur la peau. Comme je voulais pas lui donner le numéro de sa chambre, il m'a dit qu'il attendrait. Et à 10h, Joséphine est descendue. Mon Dieu! J'ai lu dans ses yeux toute la détresse de l'animal qui peut plus fuir. Elle a baissé la tête, elle l'a suivi. En partant, le Mac m'a demandé s'il me devait quelque chose.
3: Voilà. Vous savez presque tout. Ce ne fut qu'une parenthèse dans la vie de Joséphine Baker, qui a retrouvé les planches, les feux de la rampe, la gloire, et plus tard, les médailles, un jour qui sait, le Panthéon. Personne ne connaît cette histoire. Je n'ai pas retrouvé l'hôtel où elle a séjourné pendant ces deux nuits, ni la femme qui tenait ce bistrot, ni le chef de gare, ni le fameux bouchon où elle s'était faite embaucher comme serveuse. Ces gens-là ont disparu depuis longtemps. Aux ateliers Flaconèche qui existent encore, ceux qui ont vécu dans les années 30

0: Paul Bocuse. Mais dommage pour vous. Il vient de mourir.
1: T'arrives presque au coup de feu, là. Magne, on a du boulot. C'est quoi ta question ? Ah, Joséphine Baker. Ah ouais. J'avais même pas 10 ans quand elle est passée à l'auberge, à Collonges. C'est mon grand-père qui tenait la cuisine à cette époque-là. On pourrait croire que tout est faux, pas vrai ? Même moi, j'en doute encore. Le restaurant n'était pas connu à cette époque, même si on y mangeait déjà très bien. Et puis, je me souviens de rien. J'étais trop petit, mais... Regarde, tu vois cette photo ? C'est ma grand-mère qui me l'a donnée. C'est moi, là, à côté de Joséphine Baker, sirotant une citronnade. Là, c'est mes grands-parents, et là, mon père, Georges. L'homme qui est debout dans son manteau, c'est l'impresario de Joséphine. Il a l'air sévère des maîtres d'école, pas vrai ? Et Joséphine, ma foi, son sourire me semble un peu forcé.

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2: Mais qu'est-ce qu'il raconte ce gars-là, hein?

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0: Ça, c'est du sirop.
1: Bien sûr que c'est du sirop, le bon me forme. Mais le tolu aussi, c'est du sirop. Et le calitol, rien à voir avec le capitol d'ailleurs. Et la codéine, ça c'est du sirop encore. Et en 79, c'était la fabrication. Alcool dénaturé à l'éther.
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10: Bonjour, la petite marmotte curieuse est dans une bergerie, ou une chèvrerie, ou une fromagerie, comment dit-on ?
11: Bergerie, chèvrerie.
10: Tu parles jamais de la fromagerie ?
9: Si, il y a la fromagerie qui va avec la bergerie et la chèvrerie.
10: Alors, Dominique, présente-toi.
9: Alors, je suis Dominique Genza, je suis une des deux personnes qui travaillent sur l'exploitation là à Reims-Marsous. Donc moi je m'occupe plutôt des brebis, des chèvres, des juments et je fais le fromage, voilà.
10: Pascal, à ton tour.
11: Moi je m'appelle Pascal Genza et je m'occupe, je suis associé avec Dominique et je m'occupe aussi des brebis, des chèvres, des vaches et des chevaux, surtout en montagne et voilà.
10: Comment es-tu arrivé à faire ce travail ?
11: L'exploitation, elle était familiale. Mes parents avaient des brebis viandes et quelques vaches laitières. Enfin, quelques-unes, il y en avait 5 ou 6 et ils faisaient du fromage et... Et du coup, il fallait faire une salle de fabrication, donc j'ai mis des brebis à lait. Et quand on s'est installé avec Dominique, on a mis des chèvres en plus en lait. Et on a arrêté les vaches laitières.
10: Alors Dominique, tu disais qu'il y avait aussi des juments. Est-ce que vous exploitez le lait des juments ?
9: Non, on fait des poulains. Les juments, c'est pour entretenir les parcelles et faire des poulains. On essaye de valoriser plutôt vivant pour faire des chevaux de balade quoi. Certains partent à la viande parce que bon on n'arrive pas tous à les vendre correctement mais non on ne traite pas les juments quoi.
10: Quelle race de chevaux vous faites ?
9: On a des juments de trait comtois, donc originaires plutôt du Jura, mais qui s'adaptent très bien ici. C'est des juments très braves. Et voilà, on a des juments, surtout parce qu'on aime bien ça, en fait.
10: Pascal, au niveau des moutons et des chèvres, quelle race as-tu ?
11: Alors, des moutons. Des brebis, aujourd'hui, parce que des moutons, il n'y en a pas. Les moutons, c'est le mot
10: générique,
11: qui englobe tout. Et en brebis, la grande majorité, c'est des lacones.
10: Des lacones ?
11: Oui, des races, une race laitière qui vient d'Aveyron.
10: Avec lesquelles, généralement, on fait le roquefort.
11: Voilà. Normalement, mais on peut tout faire.
10: Et on peut tout faire. Et en chèvre ?
11: Et en chèvre, alors, c'est un peu pourri. Il y a un peu toutes les races. Il y a du pyrénéen, du sanéen, de l'alpéen et du poitevin. C'est un peu tout mélangé. Parce qu'à l'origine, on avait des alpines, mais qui ne s'adaptaient pas très bien au mode de...
10: Elles ne s'adaptaient pas...
11: À notre mode de fonctionnement, c'est-à-dire qu'elles étaient dehors la journée, dedans la nuit, et puis elles devaient vivre, entre guillemets, avec beaucoup ce qu'elles trouvent dehors, parce qu'on n'est pas là pour acheter le lait, donc voilà.
10: Alors, je sais que vous montez les bêtes en estive. Par rapport à cet été 2026, qui a quand même été un petit peu compliqué au niveau des canicules, des chaleurs, comment vous avez pu vivre ça ? Comment les bêtes ont-elles pu vivre ça ?
11: Pas bien. En estive, déjà, elles n'y restent pas. Depuis début août, elles descendent tous les jours. Et ensuite, il y a beaucoup de problèmes avec les asticots. Il y en a beaucoup dans les pieds, des panaries. Et puis après, il y a la mouche qui s'y met dans les vulves. Et c'est très, très délicat de travailler avec ça, quoi.
10: Et les autres années, il n'y a pas ça ?
11: Ça y est tous les ans, mais très très peu quoi. Par rapport à ce qu'on a connu cette année, c'est rien du tout quoi.
10: Au niveau du fourrage, est-ce que ça pose problème ?
11: Énormément. Il y a moitié moins de fourrage que par rapport à l'an passé. Déjà l'an passé il a manqué et cette année il en manque plus de la moitié.
10: Donc tu sais, vous savez tous les deux déjà que ça va être très difficile pour cet hiver.
9: Oui, ça va être extrêmement compliqué. Déjà, nous, on est toujours un peu juste, mais du foin, on en achète chaque année. Là, on va devoir en acheter deux fois plus. Les agriculteurs qui en ont les vendent à des prix qui sont complètement délirants. Donc nous, là, on a arrêté d'en chercher, on attend. Et puis si on n'en a pas assez, eh bien, on vendra des animaux dans l'hiver parce qu'on n'aura pas d'autre choix, quoi.
10: Ce qui fait quand même mal au cœur. Alors tu dis vendre des animaux, vous en avez combien ?
11: Il y a, avec les années de l'année, il y a 150, il reste en tout en brebis. Il y a une soixantaine de chèvres avec les jeunes. Et après, je ne sais pas, il y a 20 ou 25 vaches et il y a une trentaine de chevaux.
10: Les vaches, je ne les ai pas vues. Là, on voit les chèvres et les brebis. Les ouais. Vaches, elles sont où ?
11: Elles sont en estive.
10: Et c'est quoi la race de vaches que vous avez ?
11: C'est des brunes des Alpes, la majorité. Après, il y a trois jerseyaises, il y a trois blondes et puis il y a quelques highlands.
10: C'est essentiellement de la vache à viande ?
11: Non, les brunes et les jerseyaises, c'est des laitières, mais on fait des veaux sous la mer.
10: Vous prenez pas la crème pour faire du beurre ou certains fromages
11: non.
10: Un peu crémeux ?
11: On ne traite pas. On a déjà beaucoup assez à traire des chèvres et des brebis. Et si en plus il fallait se mettre les vaches, ça serait... Il y a trop de travail, quoi.
10: J'aimerais que tous les deux, vous me parliez de la laine des brebis. Parce que quand on arrive ici, on voit un énorme paquet de laine. On voit que les brebis, elles sont bien, bien tondues. Et alors, elle est magnifique, cette laine. Qu'est-ce que vous en faites ?
11: Alors, la laine, depuis 2 ans, c'est des gens qui nous l'achètent, enfin, des particuliers, pour isoler leur maison. Alors, le comment, je ne sais pas. Et parce qu'aujourd'hui, il n'y a personne qui n'achète... Enfin, il n'y a personne qui achète la laine. Juste, ils la prennent, ils ne vous la payent pas. Et il faut la ramener. Et toujours, enfin, c'est toujours l'éleveur qui doit payer, quoi. Donc aujourd'hui, ben, il vaut mieux soit la mettre à la déchetterie ou la donner pour pas grand-chose à quelqu'un qui veut l'exploiter que de la vendre à des coopératives.
10: Alors le conseil de la petite marmotte curieuse, c'est si vous avez besoin de laine pour faire de l'isolant, eh bien venez ici à Reims, hein, rencontrez Pascal et Dominique et achetez-leur la laine. Ne prenez pas gratuitement parce que ça c'est idiot et puis surtout ne vous faites pas livrer gratuitement. La petite marmotte curieuse a déjà terminé son interview. Dominique, qu'est-ce que tu peux rajouter pour les auditeurs et les auditrices ?
9: Mais que la ferme est toujours ouverte pour accueillir les gens qui veulent découvrir la vie à la montagne dans les Pyrénées. Nous avons toujours quelques animaux à la bergerie pour montrer aux enfants et aux grands comment ça fonctionne ici et goûter le fromage que nous fabriquons essentiellement entre le mois de novembre et le mois de juillet. Voilà, et on en a à la vente à peu près toute l'année.
10: Pascal, à ton tour, la petite marmotte, c'est fini. Qu'est-ce que tu aurais à dire aux auditeurs et aux auditrices pour leur dire au revoir ?
11: De venir nous voir.
10: De venir vous voir. D'ailleurs, avant de rendre l'antenne, je précise que nous allons acheter du fromage. Bonne journée, au revoir.
11: Au revoir.
9: Au revoir.
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5: Un bout de plastique, un toit enneigé, et c'est parti. Sur les réseaux sociaux, une corneille fait le buzz en s'adonnant au sport d'hiver. L'oiseau se place sur le faîte du toit, pose ses pattes sur le plastique et s'élance dans la pente avant de récupérer sa luge avec son bec et de recommencer. Une autre vidéo nous montre un de ses congénères utiliser des voitures comme casse-noix. Il lâche son déjeuner devant les véhicules à l'arrêt au feu rouge. Une fois le feu passé au vert, les autos roulent sur la coque de sa noix et il ne lui reste plus qu'à attendre que la voie soit libre pour récupérer son contenu. Pratique. En ville, la plupart du temps, on voit surtout ces corneilles noires, corvus couronnées pour les savants, gratter les restes des pique-niques ou grappiller dans les poubelles. Mais qui sait si elles n'en profitent pas aussi pour jouer un peu, seules ou à plusieurs, observer leurs comparses ou développer ensemble des techniques pour obtenir plus de nourriture. Car les corneilles, comme tous les corvidés, corbeaux, pigeons, choucas, chocards, craves, sont non seulement très intelligentes, mais très sociales. Elles grandissent et s'éduquent au contact les unes des autres. Leur organisation sociale est très complexe, au même titre que celle des éléphants, des dauphins ou des chimpanzés. On parle d'une organisation de type fission-fusion. Je m'explique. Les corneilles forment des couples durables, mais vivent aussi en bande, se séparant et se regroupant à différents moments de la journée ou de l'année pour effectuer diverses tâches, comme se nourrir, dormir, explorer, boire. La composition du groupe est donc à géométrie variable. Or, nos sombres oiseaux vivent relativement longtemps, au moins 15 ans a priori. Ils entretiennent donc forcément différents types de relations avec d'autres membres du groupe, ce qui implique d'avoir une bonne mémoire pour se souvenir, par exemple, de qui est proche de qui, ou qui est en couple avec qui, ou qui est fâché avec qui. Et cela induit aussi d'autres capacités cognitives, comme la reconnaissance, la catégorisation, etc. Pour certains scientifiques, au premier rang desquels Robin Dunbar, c'est la dimension sociale des espèces, et notamment des corneilles, qui induirait le développement de leur intelligence. C'est ce qu'on appelle l'hypothèse du cerveau social. Il est souvent difficile de répondre définitivement à une question sur les trajectoires de vie de nos corvidés, car elles ne semblent pas toutes tracées. La plupart des corneilles noires vivent leurs 3 premières années en bande, dont la taille varie selon les lieux d'observation et les ressources disponibles. Mais pas toutes. Certaines restent auprès de leurs parents et les aident avec les pontes suivantes. En Espagne, une équipe menée par la chercheuse Daniela Canestrari a non seulement observé des corneilles non matures aider leurs parents à élever les petits, mais aussi d'autres individus, qui ne faisaient pas partie de la famille, participer au nourrissage et à la protection du nid. Certaines corneilles pratiquent donc ce qu'on appelle la reproduction coopérative. Précisons quand même que c'est assez exceptionnel, d'autant que ces oiseaux construisent leur nid en couple, à l'écart les uns des autres, sauf si aucun autre site favorable n'est disponible, et qu'elles sont tenues de surveiller les fondations au risque de se voir chipper les matériaux par d'autres couples. Elles reconstruisent d'ailleurs chaque année un nouveau nid, et bien qu'elles continuent de vivre avec la même partenaire a priori toute leur vie, ou en tout cas très longtemps, elles renouvellent les jeux nuptiaux pour entretenir les liens qui les unissent. Tendez l'oreille. Vous entendez ce cri rauque et puissant ? Eh bien, c'est une corneille. On ne parle pas de chant pour cet oiseau noir des pieds jusqu'au bout du bec, mais bien de cri. Écoutez comme il se répète plusieurs fois de suite. On dit que les corneilles criaillent, babillent, graillent et corbillent. C'est d'ailleurs leur cri qui est à l'origine de leur nom, dans moult langues, notamment en anglais où corneille se dit crow. Il existe beaucoup de variations de cris en fonction des individus et des situations. Des scientifiques pensent qu'avec leurs attitudes et leurs vocalisations, ceux-ci composeraient une forme de langage, pareil à nos mimiques, en plus de décliner une identité et transmettre une information. Car chaque oiseau a sa propre voix et est reconnaissable par les autres quand il communique avec ses semblables. Il a notamment été montré que les corneilles étaient capables de faire la distinction entre le cri d'un congénère fiable et celui d'un congénère qui l'est moins. Elles adaptent leur comportement en fonction. Une autre étude met en évidence le fait qu'elles font la différence entre des individus qu'elles connaissent et des inconnus, au-delà de leur seule espèce, et simplement à la voix ou au cri émis. À leurs oreilles, un chouka n'en vaut donc pas un autre, et tous les humains ne se ressemblent pas. Vos voisines à plumes noires vous distinguent parmi la foule. Et vous, sauriez-vous faire la différence, à l'oreille, entre deux corneilles ? Et d'ailleurs, sauriez-vous affirmer que vous êtes en face d'une corneille et pas d'un corbeau freux ou d'un chouka des tours présent aussi en ville ? La corneille est toute noire, alors que le corbeau freux a un bec gris et que les choukas des tours sont bleu-gris avec une nuque grise. Au sol, elles se déplacent en sautant, quand les corbeaux, eux, marchent. En l'air, elles ne planent qu'en descente et leur vol est direct, ce qui a donné naissance à l'expression anglaise « as the crow flies », équivalent à notre « à vol d'oiseau ». Cela fait des lustres que la corneille est confondue avec le corbeau, et inversement. Les contes et autres récits mythologiques ne sont pas toujours très précis quand il s'agit d'évoquer cet oiseau noir qui plane alentour. Quoi qu'il en soit, ils témoignent d'une cohabitation très ancienne. On sait que les corneilles se sont très tôt nourries des restes de repas d'humains, et qu'elles auraient elles-mêmes servi de nourriture à nos ancêtres, car on a trouvé leurs ossements dans de nombreux sites occupés par Néandertal. On a même des traces de leur exploitation par Homo sapiens. Les interactions humains-corneilles sont tellement anciennes que le biologiste John Marsloff les a décrites comme une coévolution culturelle. Chacune de ces deux espèces aurait eu, au fil du temps, un impact sur les pratiques de l'autre. Il faut dire que les corneilles ont ce qu'on appelle une habituation très rapide et qu'il ne fait aucun doute que nos modes de vie ne sont pas sans effet sur leurs habitudes. À les observer en ville, on les sent plutôt à l'aise à surfer sur du plastique ou utiliser nos véhicules comme casse-noix. C'est qu'elles sont capables de comprendre très vite les situations et de trouver des solutions à leurs éventuels problèmes. La célèbre fable de l'écrivain grec Ésope, vérifiée depuis par un ensemble d'expériences, en fait la démonstration. La corneille ayant soif, trouva par hasard une cruche où il y avait un peu d'eau. Mais comme la cruche était trop profonde, elle n'y pouvait atteindre pour se désaltérer. Elle essaya d'abord de rompre la cruche avec son bec. Mais n'en pouvant venir à bout, elle s'avisa d'y jeter plusieurs petits cailloux qui firent monter l'eau jusqu'au bord de la cruche. Alors, elle but tout à son aise. Pour le moment, on ne les a vus utiliser des outils pour accéder à l'objet de leur convoitise qu'en captivité et après avoir été entraînées. Ce qui indique quand même qu'elles sont capables d'acquérir de nouvelles compétences dont elles n'ont sans doute pas besoin en milieu naturel. Si on considère bien sûr que faire d'un véhicule un casse-noix ne peut être considéré comme utiliser un outil. Ce qui leur est très utile en revanche, c'est de mettre un aliment dans une poche qui se situe sous leur langue pour aller le cacher en vue d'un prochain repas. Parce que comme beaucoup d'oiseaux, durant l'hiver, la période creuse où il n'y a pas de nid à faire ni de petits à élever, elles passent le gros de leur journée à se nourrir et à chercher de la nourriture. Des graines, des petits rongeurs, des limaces, des escargots, mais aussi des steaks, des frites, du pain, des tomates et autres résidus bienvenus de nos déjeuners. Les corneilles, outre qu'elles ont besoin de beaucoup s'hydrater, ne sont pas difficiles. On les dit opportunistes. Elles mangent un peu de tout. Et en France, depuis l'adoption du plan Vigipirate en 1995, qui a conduit à laisser visibles les sacs poubelles à présent transparents, elles peuvent se servir directement à la source. Devenues amatrices de fast-food, certaines d'entre elles repèrent les sacs d'une célèbre chaîne de burgers et viennent déchirer le plastique pour accéder au reste de cette nourriture industrielle. Or, ces ressources abondantes ne sont pas sans effet sur leur population. Si elles occasionnent certes des carences manifestées par le plumage en partie blanchâtre de certains individus, elles contribueraient directement à la croissance des populations. En Île-de-France, et à Paris en particulier, un programme de suivi a montré que leur nombre a fortement augmenté depuis les années 70. Avoir de quoi manger à portée de bec, ça attire et maintient en vie. D'autant qu'en ville, contrairement à la campagne où elles sont historiquement implantées, à proximité des cultures, elles ne sont pas chassées à coups de carabine. Eh oui! Parce qu'en France, elles sont classées ésodes, espèces susceptibles d'occasionner des dégâts. Il faut dire que la cohabitation avec les humains n'est pas toujours simple. La thèse de Perrine Lequitte-Charensol, soutenue en 2023, en témoigne. Démographie et réduction des nuisances des corneilles urbaines. Une coexistence est-elle possible ? La chercheuse s'est penchée sur les populations présentes à Paris, notamment pendant le confinement, où nos déchets alimentaires tendaient à manquer dans l'espace public. Ces travaux montrent que la survie des jeunes corneilles a chuté considérablement pendant cette période. Les populations de Corvus coronae sont donc dépendantes de nos restes. Elle montre aussi que la ville attire avec sa nourriture abondante et suggère qu'en concentrant les mesures sur la réduction de l'attractivité et des dégâts dont les jardiniers se plaignent, plutôt qu'en tuant les oiseaux, on devrait pouvoir cohabiter plus sereinement. Moins de déchets alimentaires disponibles et de l'herbe haute plutôt que du gazon pourraient arrondir les angles. Une autre étude menée dans le Grand Paris indique que la corneille est l'espèce la plus rejetée après le pigeon bisé. Son cri nous agace, sa lissure aussi. Et puis, on la tient pour responsable de la chute des populations d'autres volatiles. Ce que de nombreuses études démentent. Car s'il leur arrive de manger des œufs ou des petits oiseaux, elles n'ont de réel impact que sur les populations de faucons cresserelles et de hiboux moyen-duc, plus populaires, mais incapables de se construire leur propre nid et qui ont donc besoin des vieux nids délaissés des corvidés. On les dit aussi agressives et de mauvais augure. Or, les comportements bagarreurs sont le fait d'individus isolés, comme dans beaucoup d'espèces. Et pour les corneilles, comme pour tout groupe social, il est toujours dangereux de généraliser. Serait-il possible, parfois, de regarder sous ses plumes noires et de considérer son rôle écologique? Car en plus de disperser les graines, la corneille est un agent sanitaire. Elle mange les individus malades, faibles, voire les cadavres, et ce faisant, limite la propagation des maladies et maintient le milieu sain. Mais comme d'habitude, ce type de petits travaux n'est pas considéré. Quant aux superstitions, ça, c'est une autre histoire, très ancienne, et qu'il serait trop long de développer ici, mais à laquelle, au siècle dernier, un certain Alfred Hitchcock a largement contribué.

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2: Se rapprochant de la plénitude d'Agnès Obel, dopée au son hypnotisant de Portishead, l'Irlandaise Hilary Woods livre un court nouvel album intitulé Night Crew, parfaitement adapté à l'ambiance hivernale. Un feu sourd dont les braises sertissent les ors pâles du soleil d'hiver et invite à la méditation. Son nouvel album est sorti sur l'excellent label américain Sacred Bone Records, label ayant notamment produit David Lynch, excusez du peu. Ce mélange de folk, de trip-hop et d'ambiante m'évoque curieusement l'œuvre du peintre suisse Johann Heinrich Füssli, œuvre qui enjambe la fin du XVIIIe siècle et le début du XIXe siècle. Ce grand admirateur de Michel-Ange, ami de Winckelmann et de William Blake, réalisa, après son installation à Londres, une œuvre hallucinée où les thèmes macabres voisinent avec la féerie. En effet, comme dans les peintures de Füssli, la musique d'Hilary Woods semble suspendre le temps, ou du moins le ralentir, au point que le monde devient un peu spectral. Pour ce faire, elle use de nappes synthétiques et d'une basse sourde et lente, d'où sa voix émerge dans des litanies envoûtantes. Écoutons donc ensemble Voce, issue de l'album Night Crew d'Hilary Woods, sorti sur le label Sacred Bone Records.

0: Go on.
1: Gone, gone, nous dit le colonel. Salut à tous et bienvenue dans le super son des 60s, le meilleur de la plus belle des décennies, vachement en vinyle et presque en direct avec au programme ce jour l'insouciance de Catch 22. On retrouvera aussi Jesse Hill et son titre infernal ou Poopadoo. On retrouvera aussi à l'immense Marvin Gaye et pour rester un petit peu dans la soul, The Miracles, bien entendu. Et on ouvre avec nos filles dans le garage. Ici, une fille, Carolyn, et son titre Clio, pas de choix. Nous sommes en 1962 et bien sûr Cléopâtre fait penser au film de Joseph Mankiewicz avec Elizabeth Taylor et Richard Burton. Elle surfe un petit peu sur la vague, même si le film n'est sorti qu'en 1963. C'est la mode des péplums à Hollywood, bien sûr. Covadis en 51, les 10 commandements avec Richard Burton. Et puis Carolyn, elle a disparu dans les sables, peut-être d'Égypte. À partir de 62, on n'a plus aucune trace d'elle. Et donc du coup, si vous avez de ces nouvelles, je suis preneur.

Et si vous aimez les garagistes qui s'inspirent de l'Antiquité, je vous conseille Platon et les philosophes, groupe de garagistes américains qui s'habillaient en toge, et oui, pour faire leur petit concert, pourquoi pas. Allez, on repart à la maison mère, on va à la maison mère retrouver les mods britanniques. Nous sommes en 1966 avec Roger Young, deux singles enregistrés sur le label Columbia la même année. Excellent fuzz, là aussi, comme dans le morceau précédent. It's been nice, excellent morceau, single extrêmement rare qui s'échange à des prix fous. Heureusement qu'on le retrouve sur des compiles. Et concernant Roger Young, eh bien, j'ai même consulté des sites de mods spécialisés. Eux-mêmes se cassent les dents pour savoir qui était ce garçon. Peut-être est-il parti avec Caroline.

Ouais, donc si Carrie Lynn et Roger Young n'ont pas laissé de traces, bah c'est pas le cas du groupe que l'on va écouter maintenant, les Standells. Voilà un des meilleurs groupes garagistes américains passés à la postérité. Et ce morceau Barracuda, extrait de Try It, leur album sorti en 1967, le meilleur. Morceau écrit et composé par Ed Cobb, qui deviendra par la suite ingénieur du son pour Pink Floyd et Fleetwood Mac. Les Standells, c'est une belle productivité quand même, 7 albums sur 3 ans. Ils ont épuisé toutes les scènes autour de Los Angeles et un titre qui est entré au firmament et qui s'appelle Dirty Water. Le groupe va ensuite se séparer pour se reformer, mais oui, en 2004. Alors ça, c'est assez étonnant, comme quoi la nostalgie ça paye, puisque les concerts se sont déroulés à guichets fermés.

les Standels. Pour l'éternité, on va à nouveau traverser l'Atlantique pour aller explorer le fond français. Et voilà, on va se retrouver là autour de quelque chose d'assez étrange. Ça s'appelle Vénus en 2000 et c'est chanté par Suzanne Gabriello. Alors, on la connaît pour son art de la reprise rigolote. Elle avait fait « J'avais pas lu Kafka » sur l'air de « J'avais pas vu Mirza ». Et ben elle aussi, elle va s'inspirer des tendances cinématographiques de l'époque. On traite du péplum, mais aussi de la science-fiction, hein, ce morceau plein de petits gadgets qui font fuzz sur un air de flonflon. C'est vraiment un drôle de truc, un objet sonore non identifié, une sorte de Roswell musical très éloigné de ce que faisait son compagnon à l'époque. Oui, c'était Jacques Brel. Jacques Brel qui lui avait écrit ce morceau « Ne me quitte pas » et en fait c'est lui qui a fini par partir.

Eh bien, je vous avais prévenu. Bon, ça s'est fait. C'est assez étrange quand même comme morceau. Allez, retour en Angleterre avec les Catch 22, qu'on a diffusé il n'y a pas très longtemps, tiens, avec leur histoire de mini dont on entendait le moteur. Ici, c'est Making My Mind Up. On est en plein dans l'insouciance de l'année 67. Groupe qui avait son rond de serviette au 100 Club sur Oxford Street, l'un des grands clubs anglais de l'époque, et qui a quand même eu un petit succès dans ce pays, même s'ils sont oubliés aujourd'hui. Un album en 68 avant leur séparation et une reformation là encore, tiens, en 2015. À noter qu'en novembre 1967, ils sont partis en tournée avec une bande de groupes psychés, alors dans lequel on retrouve Tomorrow et Soft Machine, ça je veux bien, Cat Stevens, bon c'est un peu plus étrange. La tournée s'appelait en français La Fenêtre Rose. Oui, on se doute de quelle rose il s'agit parmi tous les produits qui ont été consommés. À noter quand même que sur les trois des quatre garçons des Catch 22 rejoindront par la suite l'excellent groupe Paintbox.

va quitter le cœur de Londres pour partir un petit peu plus au nord du côté de Manchester. Et souvent, ce sont des histoires d'amour déçues. Et bah oui, and you let her pass by. Et tu l'as laissé filer. Le groupe s'appelle The Rugs. Sans doute qu'à l'époque, la fille, elle a quitté les parties de Manchester direction Londres. Et je vous conseille ce site manchesterbeat.com qui recense tous les groupes de la ville sur la décennie, même ceux qui n'ont rien enregistré, grâce au support des fans et qui apportent parfois même des articles de journaux. Il y a même deux groupes à Manchester qui s'appelaient The Rugs. Celui qui nous intéresse avait un bassiste, Deacon Hubbard, et on a retrouvé un petit témoignage concernant le titre que l'on va écouter là. Ce titre, on l'a détesté tout de suite. Mais bon, il fallait bien honorer le contrat d'enregistrement. Il avait été écrit par Dick James, et moi, Dick James, j'aime pas beaucoup ce qu'il fait. Heureusement, ce que l'on a fait, notre enregistrement n'a pas laissé beaucoup de traces dans la musique britannique.

très bien ce titre, je comprends pas bien la réaction du bassiste ici. Allez, direction l'année 1960 avec un truc absolument infernal qui est plus qu'une invitation à danser, presque un ordre ou poupadou de Jesse Hill, enregistré sur le label Minute, un garçon qui a commencé sa carrière dans les années 50 comme batteur. Et voilà, ou poupadou va devenir son tube, 800 000 exemplaires vendus, un morceau dont il dit qu'il lui a été inspiré en écoutant un pianiste de la Nouvelle-Orléans, oui, à qui il a piqué quelques accords et qui a dit « avec ça, je vais pouvoir faire une chanson ». Eh oui, et pas n'importe laquelle. Pour la petite histoire, Jesse Hill est le beau-frère de Fats Domino.

On se dit que si ça pouvait durer encore quelques minutes, ben on prend. Nous arrivons à la mi-temps de cette émission et c'est le moment de retrouver notre rubrique 60s 2020. C'est encore autour des garçons et en venant à la radio. Tout à l'heure, je me disais qu'il y avait quelque chose qui ne collait pas. Effectivement, j'ai complètement oublié de renseigner le groupe que l'on va écouter maintenant. Bon, je vais quand même vous dire leur nom. Ils s'appellent Sparkle Horse. Ils ont largement écouté John Lennon. Ça s'entend très clairement sur le titre que l'on va écouter là, Dead is Gone, extrait de l'album Bird Machine. Je crois me souvenir qu'il est sorti dans les années 2020.

Et voilà ce que c'est que de travailler son émission en deux temps différents. Je suis même pas capable de citer le nom des musiciens. En tout cas, le groupe s'appelle Sparkle Horse. Le morceau Dead Is Gone, et je vous conseille l'album de mémoire, il est superbe. Alors on va revenir du côté de l'Angleterre avec les Tuesday's Children, un drôle de nom, hein, les enfants du mardi, et une véritable déclaration d'amour. She, elle, bah là là là là, écrit et composé par le guitariste Nick Ware, qui rejoindra par la suite le groupe Caesar au début des années 70, et il a écrit pour ce groupe un morceau qui s'appelle Today et qui a été samplé en 2020 par le rappeur Tyler the Creator. Alors je connais pas le rap, c'est pas trop mon domaine. Là, on est plutôt du côté de l'easy listening avec des cuivres pour ces quatre garçons de Londres, copains de lycée et qui avaient commencé comme ça en amateur. Ils ont été repérés par Joe et Mick, ils ont enregistré pour lui et hélas, rien n'est sorti à l'époque. Là, c'était sur le label Mercury et puis ensuite, ils disparaissent.

On va changer de style et revenir au garage. On écoutait tout à l'heure les Standells, un autre monument à présent, les Count Five. Et voilà, ce morceau qui lui aussi s'est hissé tout en haut, Firmament, Psychotic Reaction, dans une version alternative, tiens, un tout petit peu différente de la version originale, un tout petit peu plus longue aussi, il faut prêter l'oreille, c'est vers la fin. Coup de maître pour les Count Five, les cinq garçons, puisque c'est eux qui ont signé le morceau. Mais les Standells avaient un petit peu plus de mal à composer. Ils venaient pas très loin de là où bossaient les Standells, du côté de San José en Californie. Ils vont connaître leur heure de gloire en 66 et tourner pas mal habillés en vampire. Bon, comme quoi c'est assez amusant. Le morceau va se hisser à la cinquième place des charts aux États-Unis. Et puis, bien sûr, vous pouvez le retrouver sur énormément de compilations.

On va laisser nos garagistes dans leur garage et entrer au cœur de la soul avec trois morceaux. Le premier, celui de Marvin Gaye et ce titre Let Your Conscience Be Your Guide, titre en forme de presque de cours de philosophie, très slow, enregistré en 1961. On retrouve là la voix.

Ah, quel collet serré! L'enregistrement est absolument impeccable et quelle voix! Deuxième morceau que l'on va écouter, Mr. Hip Soul Band, que j'ai retrouvé sur une compilation Rare Mode. Et dès le départ, j'ai commencé à avoir un doute. Je me suis dit, qu'est-ce que c'est que ce groupe dont on ne retrouve aucune trace, pas même le nom d'un musicien? Peut-être sont-ils contemporains et se sont glissés sur une compilation. Le titre sonne clairement analogique et non numérique. En fouillant bien, j'ai retrouvé une petite trace d'eux, si c'est bien eux. Ils auraient fait des concerts, première partie de Simon Dupree au City Hall de Salisbury en 1968. D'autres concerts à Londres et à Eastbourne, mais rien n'a été pressé à l'époque. Ils ne sont pas passés en studio. Et puis, il y a aussi un doute parce que du côté de Détroit, il y avait un orchestre qui s'appelait Mr. Hip. Peut-être est-ce que c'est le même. Si vous avez des infos, je suis preneur.

Ouais, vous aurez bien entendu reconnu Hold On, I'm Coming des impeccables Sam & Dave, un morceau qu'on retrouve bien entendu dans les Blues Brothers. Troisième morceau de Soul, The Miracles, à la production a nommé Smokey Robinson, c'était lui quand même le leader de ce groupe. On reste là en tout début des années 60, 62, groupe de lycée, tiens, formé du côté de Détroit en 1955, repéré par l'impeccable Berry Gordy, qui les signe sur Tamla en 58. Le groupe va durer, hein, c'est quand même pas mal. Il va durer jusqu'en 78, à une époque où le label de Berry Gordy a quand même bien périclité. Smokey Robinson, lui, avait quitté le groupe, fera une petite carrière en solo. Et voilà, c'est aussi un excellent auteur-compositeur. Il aura fait, avec son groupe et les Miracles, au total 34 albums. You've Really Got a Hold on Me.

On va faire un dernier petit tour au Royaume-Uni pour une devinette. Tiens, le groupe s'appelle The King Bees. Bien entendu, je ne cite pas le nom du leader, ce serait trop simple. Le morceau s'appelle Lisa Jane. Nous sommes en 1964 et c'est le premier enregistrement du leader de ce groupe qui va devenir extrêmement célèbre. Sa voix est assez méconnaissable, hein, il faut le dire, fortement influencée par le rock des années 50. Le morceau, donc Lisa Jane, a été pressé sur le label Vocal Lion. Fouillez bien dans votre grenier, hein, puisqu'un pressage original s'échange aujourd'hui à 4 500 €. Alors on laisse tomber son Shazam, et on écoute.

Alors, vous avez trouvé qui tenait le micro. Il s'appelait à l'époque David Jones et se fera connaître par la suite sous le nom de David Bowie. Difficile à trouver. Allez, le super son, c'est presque fini. On va donc terminer complètement en live et on va se retrouver dans une radio, pourquoi pas, à Paris, même à la maison de la radio, dans le mythique studio 102, dans lequel il y a encore aujourd'hui des concerts, pour retrouver en 1968, donc les Supremes, avec Diana Ross au micro, bien sûr, dans cette reprise des Beatles, Michel. Vous verrez que la prise de son est un petit peu aléatoire, mais bon, ça va. Et puis, alors, quel plaisir d'entendre Diana Ross chanter le refrain en français en roulant des R. Allez, en attendant de nous retrouver, portez-vous bien. Et surtout, faites gaffe au rock'n'roll.

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Salut tout le monde, bienvenue dans l'émission de Trafic de Rock. Nous sommes dans la numéro 309. Vous écoutez cette émission sur Radio Païs, Erdiwa et Fréquence Luce. Eh bien, nous venons d'écouter un titre de Iron Slot de Tarb qui a fait paraître le 10 juillet dernier un album 8 titres, Metallic Torments. On vient d'écouter donc le dernier titre, et qui s'appelle Fatal Retaliations in English, et donc qui fait 8 minutes 29. Oui, j'ai choisi ce titre parce qu'il rassemble bien l'ensemble de tout l'album. C'est un excellent titre, et bon, ben, il fait 8 minutes 29 pour le départ. C'est un peu surprenant parfois, mais c'est bien de commencer par des longs morceaux comme ça, et puis en plus c'est très sympa. Et bien on va continuer donc avec un groupe qui s'appelle Fuser, que je passe de temps en temps. Ils sont de Concarneau en France. C'est un duo dont le guitariste Stéphane vient aussi de Tarbes. Ils ont fait paraître un single qui s'appelle Wall. C'est paru le 12 juin dernier. On écoute ça.

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1: Et nous continuons avec un groupe qui nous vient d'Angleterre, du Royaume-Uni plus exactement. Il s'appelle Leap, ça m'a été passé par l'agence Singularité. On va écouter un single qui est paru le 10 septembre dernier et qui s'appelle Bloodline.

Et nous allons partir d'Angleterre. Nous allons aller en Allemagne avec un groupe qui s'appelle Highway Patrol. Et ça m'a été passé par le label qui s'appelle Phantom Records, donc d'Allemagne. On va écouter le titre So Dry, qui est, dont l'album s'appelle So Dry aussi. C'est paru le 19 septembre dernier. On écoute ça maintenant.

Et nous continuons avec un groupe de Toulouse hein, qui s'appelle Basile. Ils ont fait paraître le 4 septembre dernier un album qui s'appelle Infrared. Et on va écouter le titre qui s'appelle Shadows.

Le chant me fait fortement penser à un groupe que j'aimais beaucoup pour ado, un peu, c'est un peu comme ça. No Dubs, hein, vraiment, c'est bien fait. C'est tout l'album est vraiment très réussi. Donc Basile de Toulouse, on continue avec Orphan Train Project et Hip Cabo. C'est un Australien qui vit à Berlin, en Allemagne, que je suis depuis très très longtemps. Et il a fait paraître donc un album le 7 septembre dernier qui s'appelle Silver Glow, pardon. Et on va écouter le titre qui s'appelle Under Trees.

Et donc sur radioshow.trafic-de-rock.fr, on continue tout de suite avec un groupe qui s'appelle Little Watermark. Ils sont de Big Flats dans l'état de New York aux États-Unis. Ils ont fait paraître le 11 septembre dernier un album qui s'appelle Real Emo, et on va écouter le titre qui s'appelle The APA Girl I Used To Like Sophomore Year. Voilà, j'ai presque bien dit.

Oui, le titre c'est Suenan las sirenas, c'est pas Cineras. On continue avec un groupe qui nous vient de Guérilla Assaut à Paris, donc en France. Le groupe s'appelle Kisscam. Ils ont fait paraître un album qui s'appelle Distraction au pluriel, paru le 23 août dernier. C'est en CC by NC ND 4.0, donc en licence créative Commons. Et on va écouter le titre qui s'appelle Les effets de la colère.

avec un groupe qui s'appelle Ultra Duplo, qui m'a contacté d'ailleurs par Insta. En fait, ils m'ont suivi, donc j'ai écouté ce qu'ils faisaient, c'est vraiment très bien. Ils ont fait paraître un album le 1er mai dernier, qui s'appelle On the Edge. C'est aussi en Creative Commons, CC by NCSA 4.0. Il faut vous référer sur le site de Creative Commons pour savoir ce que veulent dire toutes ces lettres. C'est important. Et donc, on va écouter donc un titre de cet album qui fait 6 minutes 50, qui s'appelle « Je suis le mal hein ».

Et maintenant, nous allons écouter un titre d'un groupe qui s'appelle Marvin E. Mayer de Nancy, donc en France. L'album va paraître à la fin de la semaine, le 2 octobre, et donc le nom de l'album, est-ce que je l'ai dit, New Low, et on va écouter donc le titre, le sixième titre qui s'appelle Layers, un très très bon album. Eh bien, on écoute ça maintenant.

Et nous finissons cette émission avec un groupe qui s'appelle Paralix, de région parisienne. Ça m'a été passé par Énervé Promotion. Ils ont fait paraître le 30 avril de cette année, donc c'est le plus ancien en fait de la playlist, un single qui s'appelle Lipstick Doll. Et on va écouter ça maintenant.

Voilà, Paralix, hein. Ils ont fait paraître un single il n'y a pas très longtemps d'ailleurs. Et bon groupe, très bon groupe d'ailleurs. Et voilà, donc cette émission est terminée. La semaine prochaine, on aura donc cette émission donc, en deux parties sans blabla. Entre les titres, nos blabla Just Zik. Voilà, c'est le nom de ces émissions. Et puis... la semaine d'après, nous aurons donc l'interview d'un groupe qui s'appelle The Shazams. Ils sont de Paris. C'est un groupe anglo-américano-français. Il y a deux Français, un Américain qui chante et un Anglais. Qui est bassiste notamment, et que j'ai vu à l'échoppe des Galopins, donc à Tarbes, très sympa comme lieu d'ailleurs, c'est très très bien fait. On aura donc l'interview, j'ai enregistré une vingtaine de minutes de concert, et on aura des titres de leur album qui est paru en octobre, il me semble, 2025, j'ai dû faire paraître ça en novembre ou en décembre 2025, il me semble. Très sympa, vraiment un groupe très agréable. On a bien discuté en terrasse avec le bruit des voitures qui passent. C'est très ambiance urbaine, tarbaise, on va dire. Voilà, eh bien, je vous souhaite une bonne semaine sur votre radio FM préférée, Radio Païs, Erdivois et Fréquence Lus. Et donc, on se retrouve la semaine prochaine. Même jour, même heure. Bye bye. Give me a moment.

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3: Bonsoir à vous, peut-être bonjour, en tout cas ici à Paris, il est pile 20h.
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3: RFI Soir, l'actualité déclinée en analyse, en commentaire, en reportage. Mais tout de suite, c'est le journal. Avec la situation toujours aussi violente au Yémen, de fortes explosions entendues à Sanaa, contrôlées par les Houthis, avec 26 frappes menées par l'armée saoudienne. Des manifestations monstres pour le logement à Madrid et dans de nombreuses villes espagnoles, conséquence du rejet des mesures du gouvernement par la justice. Protestation contre une usine de pesticides en France dans l'heure. Des milliers de personnes se sont rassemblées pour un projet de loi, contre un projet de loi sur les pesticides en préparation au niveau européen. La Russie continuera à pilonner Kiev, l'affirmation est du ministère russe des Affaires étrangères. Il met une nouvelle fois en garde les ressortissants étrangers, y compris le personnel des missions diplomatiques, contre le fait que rester en Ukraine ou de se rendre sur son territoire n'est pas une bonne chose. À Kiev, où se trouve Emmanuel Chaz, pour RFI, la tension est permanente, une fois de plus avec ces nouvelles déclarations.
4: Oui, tout à fait. Alors, il faut se rendre compte que tout est devenu difficile pour les Ukrainiens à Kiev. Les transports en commun fonctionnent au gré de l'ouverture ou de la fermeture des ponts qui sont visés par les drones russes. Il y a des embouteillages sur les grands axes qui relient rive droite et rive gauche. Les stations essence sont elles aussi visées. Les supermarchés ferment pendant les alertes et sont des cibles aussi. Donc, le danger, il est partout, il est constant. Et effectivement, dans le cœur historique de la ville, à Zolotivorota ou à Podil, où se trouve la grande partie des étrangers, donc les diplomates, les humanitaires ainsi que les institutions gouvernementales, eh bien les rues sont beaucoup plus calmes qu'à l'ordinaire ce week-end. On sent que la frange aisée de la population semble déjà avoir pris ses dispositions en quittant la ville et sans qu'il y ait d'annonce officielle de départ du côté des ambassades ou des institutions internationales. On sent que dans ce centre-ville où on pouvait jusqu'à il y a encore quelques semaines avoir une impression de normalité, on se sait désormais vulnérable puisque des drones s'y sont écrasés. Rappelez-vous, il y a quelques jours sur l'Académie des sciences et il y a quelques semaines sur le siège des services de renseignement.
3: Emmanuel Chaz, RFI à Kiev. Et puis cet aveu, Mikhail Kasyanov, ancien Premier ministre russe, dans un entretien accordé à Paris à l'AFP. Malgré les difficultés économiques croissantes et la grande lassitude de la population russe, Vladimir Poutine n'arrive pas à admettre l'erreur qu'il a commise en envahissant l'Ukraine et d'ajouter qu'il a cru les rapports de ses services de sécurité selon lesquels l'Ukraine était faible. Il vit en exil depuis 4 ans. Kasyanov appelle les pays occidentaux à exercer une forte pression psychologique sur le Kremlin, à fournir de toute urgence des intercepteurs de missiles Patriot à l'Ukraine. Cela pour faire face à une intensification des frappes contre les infrastructures civiles. Une fois de plus, la Corée du Nord tire un missile stratégique à moyenne portée. La différence avec les fois précédentes, c'est que l'engin est capable de modifier sa trajectoire de vol à basse altitude grâce à une technologie d'intelligence artificielle. C'est ce qu'explique Kim Yo-young, la sœur du dirigeant nord-coréen Kim Jong-un. De fortes explosions entendues à Sanaa, contrôlées par les Houthis. Un média lié à ces combattants pro-iraniens fait état de 26 frappes saoudiennes visant la ville qui est la capitale du Yémen. Et la crise humanitaire ne fait que s'aggraver, Sofia Katsenkova.
5: Une forte détonation résonne dans Sanaa. Sur ces images de l'AFP, une épaisse colonne de fumée s'élève au-dessus de la ville. Les Houthis, ce groupe pro-iranien, accusent l'Arabie Saoudite d'avoir mené l'attaque, mais aucun bilan n'est disponible à ce stade. Le même jour, au sud de Riyad, en Arabie Saoudite, des flammes et de la fumée s'échappent d'une installation pétrolière du groupe Aramco. Est-ce une attaque des Houthis ? Pour l'instant, le mouvement chiite n'a pas revendiqué de frappe sur le site et l'Arabie Saoudite n'a pas réagi. Soutenu par par l'Iran. Les Houthis visent régulièrement le royaume saoudien et affrontent les forces du gouvernement yéménite, reconnu par la communauté internationale et appuyé militairement par Riyad. En septembre, les Houthis se sont emparés du littoral de la mer Rouge, renforçant leur emprise sur le détroit de Bab el-Mandeb. Ce passage maritime est devenu stratégique depuis le blocage du détroit d'Hormuz. Ce nouveau front dans la guerre s'enlise. Les efforts de médiation restent sans résultat, tandis que la reprise des combats aggrave la famine dans un des pays les plus pauvres au monde.
3: En Éthiopie, les troupes fédérales sont entrées dans Mekele. C'est une information donnée par des travailleurs humanitaires après que la capitale du Tigré a été abandonnée par les rebelles. Comme il fallait s'y attendre, de gigantesques manifestations pour le logement ont rassemblé des dizaines de milliers de personnes à Madrid, ainsi que dans d'autres villes espagnoles. Conséquence du rejet par le Parlement des mesures du gouvernement, Pedro Sanchez pourrait donc convoquer des élections anticipées afin de sortir de la crise. Cette contestation, je vous le rappelle, s'inscrit dans le cadre de la crise déclenchée il y a une dizaine de jours par l'expulsion de son appartement d'une femme de 80 ans, devenue le symbole de la crise du logement qui frappe l'Espagne depuis maintenant plusieurs années. À la suite de l'exécution ratée d'une condamnée à mort, Christina Pike, qui a survécu à deux injections létales, le chef de l'administration pénitentiaire du Tennessee démissionne, Karine Notton.
6: Le chef de l'administration pénitentiaire du Tennessee a présenté sa démission et il quittera ses fonctions ce mois-ci, même s'il continue à penser qu'aucune erreur n'a été commise par ses services, que l'administration pénitentiaire a bien rempli ses obligations en fonction du protocole établi. Cette démission était la bonne décision à prendre pour garantir l'indépendance de l'enquête, a-t-il expliqué. Christa Pike est toujours inconsciente et sous assistance respiratoire depuis son exécution manquée. Elle a été la première femme mise à mort depuis plus de 200 ans dans cet état. Le Tennessee avait repris les exécutions l'an dernier après un moratoire de 3 ans aussi. Les avocats de Christa Pike ont exhorté le gouverneur à commuer sa peine maintenant. Ils estiment qu'après 20 ans de détention à l'isolement et cet épisode, leur cliente, 50 ans, est la personne qui a subi le plus grand châtiment de toute l'histoire de la peine de mort aux États-Unis. Le gouverneur Bill Lee a déjà plusieurs fois refusé de commuer sa peine et ne montre pour l'instant aucun changement de position. Karine Notton, New York, RFI.
3: Journée d'élections en Lettonie, des élections législatives marquées par les inquiétudes liées à la Russie voisine et au coût de la vie. Au demeurant, malgré la progression de partis populistes, malgré la menace russe, le scrutin ne devrait pas remettre en cause l'orientation pro-européenne et pro-ukrainienne de la Lettonie. Une manifestation à Paris, plusieurs dizaines de milliers de personnes, drapeau arc-en-ciel en main, collier de fleurs autour du cou, ont défilé tout à l'heure pour défendre les droits des personnes LGBT+, qui sont inquiètes face à la montée de l'extrême droite. Des milliers de personnes rassemblées dans l'heure, à proximité d'une usine de pesticides, pour protester contre leur utilisation en agriculture. Elle dénonçait plusieurs textes récents ou en discussion concernant les pesticides, dont la loi d'urgence agricole, et un projet de loi sur les pesticides en discussion au niveau européen. Non loin du fabricant de pesticides et semencier Syngenta, groupe d'origine suisse et désormais chinois, le reportage d'Igor Strauss.
7: Un ciel bleu, des pancartes multicolores, plusieurs fanfares, l'ambiance était à la fête, malgré la gravité des reproches faits à la multinationale. Drapeau jaune de la Confédération Paysanne entre les mains, Emmanuel est venu de Bretagne.
8: Syngenta, ça fait partie de ces quelques multinationales des pesticides qui menacent la santé, de ceux qui les utilisent, en particulier les paysans, les salariés agricoles, et donc qui ont des conséquences sur la santé des consommateurs, des riverains, etc. Et il est temps d'en finir. On a tout à fait la possibilité de produire une alimentation de qualité en se passant des pesticides, mais ça nécessite de refonder les systèmes agricoles utilisés en France et en Europe.
7: Quelques mètres plus loin, Sophie arbore fièrement son t-shirt rouge du NPA, le nouveau parti anticapitaliste. Elle habite Louviers, un village voisin, et ce qui l'inquiète et qu'elle tient à dénoncer, c'est la pollution des eaux.
9: Vous savez que l'eau, elle est de plus en plus polluée parce qu'il y a des taux de pesticides qui dépassent les normes. Nous, on a des villages ici, les gens ne peuvent plus boire l'eau du robinet. Ils ont des bouteilles d'eau à retirer en mairie. Donc oui, c'est urgent de faire fermer ces usines type Syngenta, surtout qu'on peut s'en passer des pesticides.
7: Pendant tout l'après-midi, des militants, des citoyens, des victimes des pesticides sont venus réclamer l'abandon des pratiques agricoles qui nuisent à la santé et à l'environnement et demander au gouvernement de tenir enfin compte de la parole scientifique.
3: Le blocage des lycées, ce nouveau chiffre concernant l'Île-de-France. Depuis le début du mouvement de blocage lycéen, 824 personnes ont été interpellées en région parisienne, dont 85% sont des mineurs. Dégrader son lycée ou le mobilier urbain de son quartier n'a jamais amélioré les conditions d'études, pas plus que l'agression d'enseignants ou de policiers, écrit dans une lettre ouverte le préfet de police de Paris. Patrice Faure évoque une évolution préoccupante du mouvement. Autre chiffre, 77 policiers ont été blessés, souligne encore la préfecture de ce mouvement étudiant. Il en sera question, bien évidemment, dans Dimanche politique. Ce sera demain à cette même heure. Il sera également question des accusations qui visent Jordan Bardella, le président du Rassemblement national, accusé par le média en ligne Mediapart de propos antisémites alors qu'il était adolescent. Il est 20h passé de 10 minutes ici à Paris.
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11: Hier, au lendemain d'une manifestation de l'opposition dont la réponse...
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17: C'est cadeau. La citation du jour pour une philosophie de vie par Hervé Le Picard. C'est cadeau. Une citation d'Hervé Le Picard pour une philosophie de vie. Tout au long de notre existence, soyons responsables, audacieux, vigilants et ouverts à l'autre. C'est cadeau.
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Dans Paytoy, c'est compliqué ici ce soir, je pense.

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3: RFI, il est 2h à Paris, minuit en temps universel. Bienvenue.
4: Thaïs Moreau.
3: Bonjour à toutes et à tous. À la une de cette édition, Moscou appelait ce samedi les diplomates et étrangers à quitter la capitale ukrainienne alors que de nouvelles frappes russes ont eu lieu ce samedi en Ukraine. Désormais, ce sont les ponts qui sont visés. On y revient dès le début de ce journal. Au Yémen, les combats et bombardements continuent de s'intensifier également. Les Houthis revendiquent une frappe ce samedi sur un site pétrolier en Arabie Saoudite et accusent en parallèle Riyad d'avoir lancé 26 raids aériens sur la capitale yéménite. Le chef de la diplomatie française, lui, Jean-Noël Barrot, était en visite ce samedi en République démocratique du Congo, à Bounia, en Ituri, là où se trouve l'épicentre de l'épidémie d'Ebola qui sévit dans l'est du pays, vous l'entendrez. En Ukraine,